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Nous sommes invités les uns les autres, de plus en plus, à chaque fois qu'on rencontre quelque chose, qu'on entend parler de quelqu'un ou qu'on a une nouvelle information. Qu'est-ce que ça me fait? Est-ce que ça me parle? Est-ce que ça m'apaise? Est-ce que je le sens dans mon cœur comme étant quelque chose qui est valide, qui apporte quelque chose, qui aide? Ou au contraire, est-ce que ça crée de la séparation? Ça a l'air de rien, mais c'est très important. Parce qu'avec ce critère-là, ce choix-là, j'ai toujours une réponse. Et donc, à chaque fois que j'ai une question qui vient, ça passe par une phase de silence. Et je me dis, ok, je vais voir. 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

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Nous sommes invités les uns les autres, de plus en plus, à chaque fois qu'on rencontre quelque chose, qu'on entend parler de quelqu'un ou qu'on a une nouvelle information. Qu'est-ce que ça me fait? Est-ce que ça me parle? Est-ce que ça m'apaise? Est-ce que je le sens dans mon cœur comme étant quelque chose qui est valide, qui apporte quelque chose, qui aide? Ou au contraire, est-ce que ça crée de la séparation? Ça a l'air de rien, mais c'est très important. Parce qu'avec ce critère-là, ce choix-là, j'ai toujours une réponse. Et donc, à chaque fois que j'ai une question qui vient, ça passe par une phase de silence. Et je me dis, ok, je vais voir. 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

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Nous sommes invités les uns les autres, de plus en plus, à chaque fois qu'on rencontre quelque chose, qu'on entend parler de quelqu'un ou qu'on a une nouvelle information. Qu'est-ce que ça me fait? Est-ce que ça me parle? Est-ce que ça m'apaise? Est-ce que je le sens dans mon cœur comme étant quelque chose qui est valide, qui apporte quelque chose, qui aide? Ou au contraire, est-ce que ça crée de la séparation? Ça a l'air de rien, mais c'est très important. Parce qu'avec ce critère-là, ce choix-là, j'ai toujours une réponse. Et donc, à chaque fois que j'ai une question qui vient, ça passe par une phase de silence. Et je me dis, ok, je vais voir. 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

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Nous sommes invités les uns les autres, de plus en plus, à chaque fois qu'on rencontre quelque chose, qu'on entend parler de quelqu'un ou qu'on a une nouvelle information. Qu'est-ce que ça me fait? Est-ce que ça me parle? Est-ce que ça m'apaise? Est-ce que je le sens dans mon cœur comme étant quelque chose qui est valide, qui apporte quelque chose, qui aide? Ou au contraire, est-ce que ça crée de la séparation? Ça a l'air de rien, mais c'est très important. Parce qu'avec ce critère-là, ce choix-là, j'ai toujours une réponse. Et donc, à chaque fois que j'ai une question qui vient, ça passe par une phase de silence. Et je me dis, ok, je vais voir. Donc c'est une écoute dans l'instant, parce qu'on ne vit que l'instant présent.

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Nous sommes invités les uns les autres, de plus en plus, à chaque fois qu'on rencontre quelque chose, qu'on entend parler de quelqu'un ou qu'on a une nouvelle information. Qu'est-ce que ça me fait? Est-ce que ça me parle? Est-ce que ça m'apaise? Est-ce que je le sens dans mon cœur comme étant quelque chose qui est valide, qui apporte quelque chose, qui aide? Ou au contraire, est-ce que ça crée de la séparation? Ça a l'air de rien, mais c'est très important. Parce qu'avec ce critère-là, ce choix-là, j'ai toujours une réponse. Et donc, à chaque fois que j'ai une question qui vient, ça passe par une phase de silence. Et je me dis, ok, je vais voir. Donc c'est une écoute dans l'instant, parce qu'on le dit que l'instant présent.

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1: Quand je choisis de me réveiller et quand je demande à l'esprit de me guider et de me donner des clés pour me réveiller, je reçois ces clés. 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Qu'est-ce que ça me fait? Est-ce que ça me parle? Est-ce que ça m'apaise? Est-ce que je le sens dans mon cœur comme étant quelque chose qui est valide, qui apporte quelque chose, qui aide? Ou au contraire, est-ce que ça crée de la séparation? Ça a l'air de rien, mais c'est très important. Parce qu'avec ce critère-là, ce choix-là, j'ai toujours une réponse. Et donc, à chaque fois que j'ai une question qui vient, ça passe par une phase de silence. Et je me dis, ok, je vais voir. Donc c'est une écoute dans l'instant, parce qu'on ne vit que l'instant présent.

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2: Bélier. Pas très à l'aise avec la communication, vous doutez de vous. D'où de légères angoisses qui remontent à la surface. Optez pour le lâcher prise.
3: Taureau. Les tensions s'accumulent, l'entente est compliquée. Ce sont les divergences d'idées qui mettent le feu aux poudres. Zen attitude conseillée.
4: Gémeaux. Vous vous faites de mauvaises idées concernant la vie sentimentale, d'où un manque de confiance qui freine les élans amoureux.
5: Cancer. Vous donnez le meilleur de vous-même car vous savez que tous les efforts consentis finiront par porter leurs fruits. On ne compte plus ses heures.
6: Lion. Vous vous montrez particulièrement hésitant, la difficulté à choisir est très marquée, d'où le stress qui monte et la peur de l'échec.
7: Vierge. Le courant ne passe pas forcément bien avec tous, mais pas de souci, vous êtes capable de renverser la vapeur grâce à votre sympathie.
8: Balance. C'est le bon moment pour instaurer de nouvelles règles de vie avec les enfants. Être

0: Ensemble, c'est partager et pas rester chacun de son côté. Scorpion. La communication n'est pas très claire avec certains collègues, mais mieux vaut sortir la carte de la prudence plutôt que de s'engager tête baissée. Sagittaire. Vous vous montrez légèrement distant en amour. Est-ce par crainte d'être repoussé ou par peur de vous engager ? Capricorne. Bouger est très bon pour la santé. Ne vous en privez pas, ça vous fera le plus grand bien. Verseau. De nouvelles opportunités sont possibles. Misez tout sur votre carrière. Elle bouge, elle avance, avec quelques remaniements, certes, mais dans la vie, il faut parfois prendre des risques pour réussir. Poissons. C'est le moment de remanier votre manière de travailler. Les nouveaux objectifs sont bienvenus. Fixez-vous des règles et un bon planning.
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2: Quand je choisis de me réveiller et quand je demande à l'esprit de me guider et de me donner des clés pour me réveiller, je reçois ces clés. Nous sommes invités les uns les autres, de plus en plus, à chaque fois qu'on rencontre quelque chose, qu'on entend parler de quelqu'un ou qu'on a une nouvelle information. Qu'est-ce que ça me fait ? Est-ce que ça me parle ? Est-ce que ça m'apaise ? Est-ce que je le sens dans mon cœur comme étant quelque chose qui est valide, qui apporte quelque chose, qui aide ? Ou au contraire, est-ce que ça crée de la séparation ? Ça a l'air de rien, mais c'est très important. Parce qu'avec ce critère-là, ce choix-là, j'ai toujours une réponse. Et donc, à chaque fois que j'ai une question qui vient, ça passe par une phase de silence. Et je me dis, ok, je vais voir. Donc, c'est une écoute dans l'instant, parce qu'on dit que l'instant présent,

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1: Bélier, pas très à l'aise avec la communication, vous doutez de vous, d'où de légères angoisses qui remontent à la surface. Optez pour le lâcher prise.
2: Taureau, les tensions s'accumulent, l'entente est compliquée, ce sont les divergences d'idées qui mettent le feu aux poudres. Zen attitude conseillée.
3: Gémeaux, vous vous faites de mauvaises idées concernant la vie sentimentale, d'où un manque de confiance qui freine les élans amoureux.
4: Cancer, vous donnez le meilleur de vous-même car vous savez que tous les efforts consentis finiront par porter leurs fruits. On ne compte plus ses heures.
5: Lion, vous vous montrez particulièrement hésitant. La difficulté à choisir est très marquée, d'où le stress qui monte et la peur de l'échec.
6: Vierge, le courant ne passe pas forcément bien avec tous, mais pas de souci, vous êtes capable de renverser la vapeur grâce à votre sympathie.
7: Balance, c'est le bon moment pour instaurer de nouvelles règles de vie avec les enfants. Être ensemble, c'est partager et pas rester chacun de son côté.
8: Scorpion, la communication n'est pas très claire avec certains collègues, mais mieux vaut sortir la carte de la prudence plutôt que de s'engager tête baissée.
9: Sagittaire, vous vous montrez légèrement distant en amour. Est-ce par crainte d'être repoussé ou par peur de vous engager?
10: Capricorne, bouger est très bon pour la santé.

0: Tentez. Ne vous en privez pas, ça vous fera le plus grand bien. Verseau. De nouvelles opportunités sont possibles. Misez tout sur votre carrière. Elle bouge, elle avance, avec quelques remaniements, certes, mais dans la vie, il faut parfois prendre des risques pour réussir. Poisson. C'est le moment de remanier votre manière de travailler. Les nouveaux objectifs sont bienvenus. Fixez-vous des règles et un bon planning.
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2: Quand je choisis de me réveiller et quand je demande à l'esprit de me guider et de me donner des clés pour me réveiller, je reçois ces clés. Nous sommes invités les uns les autres, de plus en plus, à chaque fois qu'on rencontre quelque chose, qu'on entend parler de quelqu'un ou qu'on a une nouvelle information. Qu'est-ce que ça me fait? Est-ce que ça me parle? Est-ce que ça m'apaise? Est-ce que je le sens dans mon cœur comme étant quelque chose qui est valide, qui apporte quelque chose, qui aide? Ou au contraire, est-ce que ça crée de la séparation? Ça a l'air de rien, mais c'est très important. Parce qu'avec ce critère-là, ce choix-là, j'ai toujours une réponse. Et donc, à chaque fois que j'ai une question qui vient, ça passe par une phase de silence. Et je me dis, ok, je vais voir. Donc c'est une écoute dans l'instant, parce qu'on dit que l'instant présent,

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1: Bélier, pas très à l'aise avec la communication, vous doutez de vous. D'où de légères angoisses qui remontent à la surface. Optez pour le lâcher prise.
2: Taureau, les tensions s'accumulent, l'entente est compliquée, ce sont les divergences d'idées qui mettent le feu aux poudres. Zen attitude conseillée.
3: Gémeaux, vous vous faites de mauvaises idées concernant la vie sentimentale, d'où un manque de confiance qui freine les élans amoureux.
4: Cancer, vous donnez le meilleur de vous-même car vous savez que tous les efforts consentis finiront par porter leurs fruits. On ne compte plus ses heures.
5: Lion, vous vous montrez particulièrement hésitant. La difficulté à choisir est très marquée, d'où le stress qui monte et la peur de l'échec.
6: Vierge, le courant ne passe pas forcément bien avec tous, mais pas de souci, vous êtes capable de renverser la vapeur grâce à votre sympathie.
7: Balance, c'est le bon moment pour instaurer de nouvelles règles de vie avec les enfants. Être ensemble, c'est partager et pas rester chacun de son côté.
8: Scorpion, la communication n'est pas très claire avec certains collègues, mais mieux vaut sortir la carte de la prudence plutôt que de s'engager tête baissée.
9: Sagittaire, vous vous montrez légèrement distant en amour. Est-ce par crainte d'être repoussé ou par peur de vous engager?
10: Capricorne, bouger est très bon pour la santé. Ne vous en privez pas, ça vous fera le plus grand bien.
11: Verseau, de nouvelles opportunités sont possibles. Misez tout sur votre carrière, elle bouge, elle avance, avec quelques remaniements, certes, mais dans la vie, il faut parfois prendre des risques pour réussir.
12: Poisson, c'est le moment de remanier votre manière de travailler. Les nouveaux objectifs sont bienvenus. Fixez-vous des règles et un bon planning.
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13: Quand je choisis de me réveiller et quand je demande à l'esprit de me guider et de me donner des clés pour me réveiller, je reçois ces clés. Nous sommes invités les uns les autres, de plus en plus, à chaque fois qu'on rencontre quelque chose, qu'on entend parler de quelqu'un ou qu'on a une nouvelle information. Qu'est-ce que ça me fait? Est-ce que ça me parle? Est-ce que ça m'apaise? Est-ce que je le sens dans mon cœur comme étant quelque chose qui est valide, qui apporte quelque chose, qui aide? Ou au contraire, est-ce que ça crée de la séparation? Ça a l'air de rien, mais c'est très important. Parce qu'avec ce critère-là, ce choix-là, j'ai toujours une réponse. Et donc, à chaque fois que j'ai une question qui vient, ça passe par une phase de silence. Et je me dis, ok, je vais voir. 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

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Est-ce que ça me parle? Est-ce que ça m'apaise? Est-ce que je le sens dans mon cœur comme étant quelque chose qui est valide, qui apporte quelque chose, qui aide? Ou au contraire, est-ce que ça crée de la séparation? Ça a l'air de rien, mais c'est très important. Parce qu'avec ce critère-là, ce choix-là, j'ai toujours une réponse. 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

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Est-ce que ça me parle? Est-ce que ça m'apaise? 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
2: Bélier, pas très à l'aise avec la communication, vous doutez de vous. D'où de légères angoisses qui remontent à la surface. Optez pour le lâcher prise.
3: Taureau, les tensions s'accumulent, l'entente est compliquée, ce sont les divergences d'idées qui mettent le feu aux poudres. Zen attitude conseillée.
4: Gémeaux, vous vous faites de mauvaises idées concernant la vie sentimentale, d'où un manque de confiance qui freine les élans amoureux.
5: Cancer, vous donnez le meilleur de vous-même car vous savez que tous les efforts consentis finiront par porter leurs fruits. On ne compte plus ses heures.
6: Lion, vous vous montrez particulièrement hésitant. La difficulté à choisir est très marquée, d'où le stress qui monte et la peur de l'échec.
7: Vierge, le courant ne passe pas forcément bien avec tous, mais pas de souci, vous êtes capable de renverser la vapeur grâce à votre sympathie.
8: Balance, c'est le bon moment pour instaurer de nouvelles règles de vie avec les enfants. Être ensemble, c'est partager et pas rester chacun de son côté.
9: Scorpion, la communication n'est pas très claire avec certains collègues, mais mieux vaut sortir la carte de la prudence plutôt que de s'engager tête baissée.
10: Sagittaire, vous vous montrez légèrement distant en amour. Est-ce par crainte d'être repoussé ou par peur de vous engager?
11: Capricorne, bouger est très bon pour la santé. Ne vous en privez pas, ça vous fera le plus grand bien.
12: Verseau, de nouvelles opportunités sont possibles. Misez tout sur votre carrière, elle bouge, elle avance, avec quelques remaniements, certes, mais dans la vie, il faut parfois prendre des risques pour réussir.
13: Poisson, c'est le moment de remanier votre manière de travailler. Les nouveaux objectifs sont bienvenus. Fixez-vous des règles et un bon planning.
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14: Quand je choisis de me réveiller et quand je demande à l'esprit de me guider et de me donner des clés pour me réveiller, je reçois ces clés. Nous sommes invités les uns les autres, de plus en plus, à chaque fois qu'on rencontre quelque chose, qu'on entend parler de quelqu'un ou qu'on a une nouvelle information. Qu'est-ce que ça me fait? Est-ce que ça me parle? Est-ce que ça m'apaise? Est-ce que je le sens dans mon cœur comme étant quelque chose qui est valide, qui apporte quelque chose, qui aide? Ou au contraire, est-ce que ça crée de la séparation? Ça a l'air de rien, mais c'est très important. Parce qu'avec ce critère-là, ce choix-là, j'ai toujours une réponse. Et donc, à chaque fois que j'ai une question qui vient, ça passe par une phase de silence. Et je me dis, OK, je vais voir. Donc, c'est une écoute dans l'instant, parce qu'on ne vit que l'instant présent.

Chers amis, bonsoir. Merci de nous rejoindre sur votre émission Parlez-moi d'avenir sur votre chaîne TVM3 avec votre ami Nino jusque 22h. Toujours ce plaisir immense d'être en direct avec vous et de recevoir vos appels, vos questions. Je réponds à tout, sauf la santé, le juridique, ça vous le savez. Et vous savez aussi comment arriver à l'antenne, mais bien sûr, c'est d'usage de le rappeler. Donc 0901-901-993, touche numéro 1. Là, sans délai, sans file d'attente, vous arrivez directement ici à mes côtés. La touche numéro 2 pour nos amis en bas de votre écran qui sont là pour vous d'une façon confidentielle puisque ça ne passe pas par la télévision. Vous notez bien leur code PIN quand vous appuyez sur la touche numéro 2. On vous demandera d'encoder le code PIN du voyant ou de la voyante de votre choix et vous partez donc en privé et en toute confidentialité avec eux. Le chiffre 3, si vous ne savez pas qui choisir, et bien sûr notre concours SMS qui vous est grand ouvert. J'espère que ce soir, vous allez y participer, parce que chaque fois, je le répète, quand vous passez à l'antenne via ce concours SMS, vous le dites vous-même, j'ai gagné le concours SMS. Et vous pensez que vous ne l'auriez pas gagné, donc c'est pour tout le monde. Ce soir, peut-être, votre jour de chance, bah oui, c'est les vacances. Donc il y a peut-être moins de SMS, donc, c'est tout à fait le moment d'en faire un, comme vous le voyez sur votre écran TVM3 que vous envoyez au 700 pour le franc symbolique. Si vous faites ce concours SMS, vous êtes très fortement susceptible d'être appelé. Si vous ne connaissez pas le numéro sur votre portable, eh bien, tout de même, vous décrochez, car ce n'est pas une blague, c'est la régie qui vous appelle pour justement vous dire que vous avez gagné ce concours et on vous mettra en direct ici avec le studio et je répondrai à 3 voire 4 questions, pas trop longues. Donc, comme c'est indiqué, c'est une mini consultation finalement que vous pouvez gagner pour ce franc symbolique. Ce soir, on va parler de différentes choses, notamment des rêves, parce que j'ai eu une personne qui m'a téléphoné. Et c'était un rêve assez, assez spécial, donc j'en ai pris note et je vais en parler ce soir. Et pour le moment, je ne sais pas ce qu'il y a dans le ciel astral, mais beaucoup de personnes ont du mal à dormir, donc j'ai préparé aussi un petit sujet pour comment s'endormir et comment dormir plus paisiblement. Évidemment, avec les chaleurs, je ne saurais pas refroidir la pièce. Je ne veux pas refroidir votre chambre, ça c'est sûr, mais donner quelques conseils pour mieux dormir. Donc ça, ce sera tout au long de l'émission, entre vos appels et peut-être quelques petites surprises pendant cette émission. Voilà, je n'en dis pas plus. Notre shop également, www.parlez-moi-d'avenir.shop. Et j'allais oublier quelque chose, la carte postale. Donc si vous ne voulez pas envoyer de SMS et que vous préférez la carte postale, il n'y a pas de souci. Vous notez bien votre nom, votre prénom et surtout votre numéro de téléphone, sans quoi la personne qui s'occupe du courrier ne pourra pas... ne pourra pas vous appeler si vous ne mettez pas votre numéro de téléphone. Vous envoyez cette carte postale à TVM3 Concours, case postale 285 1024 écus blancs. Vous attendez quelques jours et une personne va prendre contact avec vous et avec la carte postale si vous désirez passer par exemple avec Bruno, avec moi-même,
eh bien, vous le signalez à la personne qui vous appelle, et donc cette personne fera le nécessaire avec la régie pour que le soir où je suis en direct, ou Bruno est en direct, eh bien, on vous appellera et voilà, vous passerez avec le voyant, la voyante de votre choix. Voilà, tout est noté sur votre écran, donc c'est très simple. Alors on commence hein, le petit sujet. On va plutôt commencer par les rêves. Donc c'est un monsieur qui rêve, mais un rêve récurrent, d'un essaim d'abeilles et il se sent poursuivi par les abeilles. Alors, rêver d'un essaim d'abeilles symbolise généralement une réussite collective, l'abondance, le travail acharné ou une période de profonde transition personnelle. Alors, l'interprétation de ce rêve se décline selon plusieurs scénarios précis. Un essaim calme ou qui produit du miel, c'est un excellent signe de prospérité financière, de bonheur familial et de réussite professionnelle à venir. Vos efforts portent enfin leurs fruits. Pardon. Un essaim en plein vol, cela représente une période de transition à l'image des abeilles qui quittent leur ruche pour fonder une nouvelle colonie. Vous changez de cycle de vie, nouveaux projets, déménagement, évolution de carrière. Alors, être entouré d'abeilles sans se faire piquer, cela témoigne d'une excellente intégration sociale ou d'une vie associative et amicale particulièrement riche et harmonieuse. Mais attention, il y a aussi des choses plus agressives. Un essaim agressif ou menaçant, vous vous sentez probablement submergé ou étouffé par les exigences de votre entourage au travail ou dans la société en général. C'est le reflet d'une surcharge mentale ou d'une anxiété face au groupe. Se faire attaquer ou piquer par les seins d'abeilles, ce rêve met en garde contre des paroles blessantes, des trahisons ou des conflits larvés dans votre vie éveillée, quelqu'un ou une situation vous pique au vif. Moi, si je devais faire ma propre interprétation, je dirais que les abeilles qui vous poursuivent, ce sont en gros vos ennemis. Donc, que ce soit au travail, que ce soit dans votre vie, ça c'est parce que moi je fais l'interprétation des rêves. Ici, évidemment, j'ai affiné en cherchant plus de détails. Mais moi qui fais l'interprétation des rêves depuis toujours, pour moi, le signe de cet essaim d'abeilles et se faire attaquer,

ce sont plutôt les ennemis qu'on a autour de soi. Voilà. Alors, je voulais dire aussi, donc, fuite de responsabilité ou surcharge mentale. Les abeilles peuvent représenter le travail, la communauté et les tâches quotidiennes. Être poursuivi montre que vous vous sentez écrasé par la charge mentale ou par un flot incessant d'obligations professionnelles ou familiales que vous n'arrivez plus à gérer. Peur du jugement et des conflits collectifs. Les saints agissent comme une seule entité. Ce rêve traduit souvent la peur d'être rejeté par un groupe, d'être la cible de commérage ou d'affronter la colère collective des collègues, des amis ou de certains membres de la famille. Alors, il y a des signaux d'alerte spécifiques selon la fin du rêve. Si vous réussissez à leur échapper, vous parviendrez à surmonter la crise actuelle, à poser vos limites et à retrouver votre tranquillité d'esprit. Si elles finissent par vous rattraper, c'est le signe qu'il est temps de faire une pause. Vous ne pouvez plus ignorer le problème ou la fatigue qui s'accumule. Voilà, voilà. Donc j'espère avoir bien répondu à la personne qui m'a appelé, puisque je lui ai dit que je ferais quelques recherches, puisque j'étais en direct, parce que j'étais connecté au code 103 aujourd'hui, comme je le suis tous les jours, et j'avais dit à cette personne que j'affinerais son rêve dans l'émission, donc j'espère avoir répondu correctement aux interrogations de cette personne. C'est long à démarrer ce soir, pas encore d'appel, 0901-901-993, touche numéro 1, directement vous arrivez avec moi sans fil d'attente, TVM3, le SMS que vous envoyez au 700 pour le franc symbolique, et je vous attends avec grande impatience. Alors, on va entamer le sujet aussi que j'ai fait, donc sur des conseils détaillés pour bien dormir, pour optimiser son sommeil, pour un mieux-être finalement. Alors, bien dormir est essentiel pour la santé physique, mentale et émotionnelle. Le sommeil permet à l'organisme de se régénérer, améliore la mémoire et renforce le système immunitaire. Voici des conseils détaillés pour vous aider à retrouver un sommeil réparateur en tenant compte des habitudes et du mode de vie quotidien. Instaurer une routine de sommeil régulière. Essayez de vous coucher et de vous lever à la même heure chaque jour, même le week-end. Cela aide à réguler votre horloge biologique. Évitez les grasses matinées ou les changements brusques d'horaire, qui perturbent le rythme circadien. Alors, les allergies, vous connaissez. Créer un environnement propice au sommeil. Votre chambre doit être calme, sombre et fraîche, aux alentours de 18-20 degrés. Alors là, évidemment, je ne sais pas agir sur ça. Là où vous avez un climatiseur, un ventilateur, mais voilà, c'est bien de dormir au frais. Investissez dans une bonne literie, ça c'est important, un bon matelas, un bel oreiller, adapté à votre morphologie. Évitez la lumière des écrans, téléphone, ordinateur, télévision, au moins 30 minutes avant le coucher. Préférez une lumière tamisée ou lisez un bon livre. Alors, je suis obligé de donner mon cas personnel, puisque moi je suis un très très grand insomniaque. Je prends un petit médicament d'ailleurs pour dormir depuis nombreuses années, parce que depuis petit, je pouvais rester 3 jours sans dormir, et après, évidemment, je fais des chutes de tension, enfin bref, je ne vais pas étaler toute ma vie privée, mais voilà, beaucoup d'entre vous savent que je suis insomniaque. Mon téléphone, non, l'ordinateur, non, mais la télévision, oui, ça c'est peut-être mon gros défaut. J'ai la télévision aussi dans ma chambre, et quand je prends mon médicament et que je veux m'endormir, je baisse la télévision, je la programme pour qu'elle s'éteigne

0: à une certaine heure, mais je n'arrive pas à m'endormir sans la télévision. Et c'est vrai que c'est pas conseillé surtout aussi à regarder la télévision, c'est déjà mauvais. Mais par exemple, les personnes qui jouent avec des consoles de jeux, donc qui sont dans l'action et puis qui vont directement se coucher après, bah, c'est signe de cauchemar. On a ces images violentes des jeux vidéo de combat et ce genre de choses, et ça, c'est pas toujours évident. Évidemment, avant de se coucher, le livre, ça je fais encore quand même assez souvent, que je lis mon livre, mais malheureusement, moi, je suis très curieux, donc je lis un peu trop, et finalement, voilà, je déstabilise quand même mon sommeil. Donc il ne faut pas faire comme moi, mais c'est vrai qu'il faut éviter téléphone, ordinateur, et surtout télévision, jeux vidéo, et ce genre de choses, avant de se coucher. Alors veillez à ce que votre chambre soit aérée et bien rangée, bien propre, passez bien l'aspirateur, les poussières et tout ça, les draps évidemment bien propres. Moi j'aime bien l'assouplissant, j'en mets partout, que ça sente bien l'eucalyptus, ça c'est l'odeur que j'aime bien. Un environnement désordonné peut générer du stress. Alors, adoptez de bonnes habitudes avant de dormir. Alors, ça, c'est aussi quelque chose de pas évident, parce que, voilà, manger léger le soir, éviter les repas trop riches ou trop copieux, limiter la consommation de caféine et d'alcool en fin de journée, car ils perturbent l'endormissement, contrairement à ce qu'on pourrait croire, parce que j'ai entendu l'alcool nuit gravement à la santé, voilà, je l'ai dit, mais j'ai déjà entendu des personnes qui disent, bon, moi je ne bois un verre d'alcool avant d'aller me coucher. En tout cas, moi je suis allergique avec les médicaments que je prends aussi, c'est pas bon, mais je suis allergique à l'alcool, donc je ne bois pas du tout d'alcool, mais j'avais demandé au docteur, tout simplement, j'ai posé la question, on m'avait dit non, interdiction, l'alcool avant de se coucher, c'est très mauvais. Voilà. Pratiquez donc une activité relaxante, comme une petite méditation ou des exercices de respiration profonde. Si on ne trouvait pas le sommeil au bout de 20 minutes, il est conseillé de se lever et de faire une activité calme avant de réessayer de s'endormir. Bougez pendant la journée, faites de l'exercice régulièrement, mais évitez les activités intenses en soirée. La marche, le vélo, le yoga sont d'excellentes options pour favoriser l'endormissement. Alors, gérez le stress et les pensées envahissantes. Notez vos préoccupations dans un carnet avant de dormir pour libérer votre esprit. Ça, c'est très bien. Essayez des techniques de relaxation comme la cohérence cardiaque ou la sophrologie. Si l'anxiété persiste, évidemment, n'hésitez pas à consulter un professionnel de santé. Bon, moi, je vous dis, voilà, un petit médicament avant de dormir. En tout cas, moi, ça m'aide beaucoup. Quelques astuces supplémentaires. S'exposer à la lumière naturelle le matin pour synchroniser l'horloge biologique. Évitez les siestes trop longues l'après-midi, maximum 20 à 30 minutes, et jamais après 16 heures. Utilisez parfois avec son téléphone des applications où on entend une musique douce pour masquer quelques bruits gênants. En conclusion, un bon sommeil se prépare tout au long de la journée en adoptant ses conseils et en étant à l'écoute de vos besoins. Vous mettrez toutes les chances de votre côté pour retrouver un sommeil profond et réparateur. Rappelez-vous, la qualité du sommeil est aussi importante que la quantité. Si malgré tous ces efforts, les troubles du sommeil persistent, il est bien sûr, donc je le répète, important de consulter. Il y a des spécialistes du sommeil, mais votre médecin traitant pourrait vous donner éventuellement un petit cachet, pas trop fort non plus, pas qu'il vous assomme et que le matin, on a du mal à se lever et tout. Non, il y a des petits cachets légers et malgré tout, même si on dort que 5 heures, 6 heures par nuit, ça aide quand même à passer une bonne journée. Alors, que me dit-on en régie au niveau des appels ? J'appelle la régie parce que là, il y a peut-être un petit souci technique. Bon, bah. Voilà, donc je rappelle comment arriver à l'antenne. 0901 901 993, touche numéro 1. Et là, sans délai, vous arrivez à mes côtés. Vous avez vu, c'est calme. Donc faites-le. Ou ce fameux SMS TVM3 au 700 pour le franc symbolique. 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Et voilà, nous avons le premier appel, donc j'y reviendrai. Allô, bonsoir.
1: Bonsoir Nino, c'est Véronique.
0: Mais comment allez-vous ?
1: Oh ben ça va, à part le chaud, je suis un peu incommodée par la chaleur ici à Neuchâtel.
0: Ouh là là, vous n'êtes pas la seule. Je déteste la chaleur.
1: On est tous un petit peu groggy par la chaleur, mais ça va, autrement.
0: Ouais.
1: Mais j'aurais des questions précises. On dirait que vous avez des longues manches à la télé, je regarde, mais elles sont courtes ou bien ?
0: Des longues manches, non, elles sont courtes.
1: Parce qu'on dirait un t-shirt à longue manche en fait. Puis c'est ouais, c'est un petit. Voilà, c'est bon,
0: moi-même.
1: Voilà, c'est bon, je vois. Je vois, c'est tout bon, rigole hein, au moins. Je rigole au moins avec vous, je ne rigole pas.
0: Mais
1: tout,
0: oui,
1: voilà, j'ai vu.
0: Mais c'est bon, mieux de rigoler.
1: Ouais. Alors, dites-moi. On peut aller avec la première question.
0: Oui, dites-moi, je vous écoute.
1: Vous avez tout, ma date de naissance, tout ?
0: Oui, c'est noté.
1: Voilà. Alors, première question. Grosse difficulté financière cette année. Est-ce qu'il y aura une amélioration avant la retraite l'année prochaine, au mois de février ? Après, vous pouvez me poser des questions.
0: Vous avez du mal à tenir le coup. C'est
1: ouais, difficile, très difficile. Beaucoup de tension, beaucoup de rappels, beaucoup de stress. Cette année, c'est une des plus difficiles.
0: Ouais. Ouais.
1: J'ai demandé de l'aide à la famille et puis catastrophe quoi, immense histoire et tout quoi, ouais.
0: En fait, quand je tire les cartes, vous avez une renaissance avec la clé de réussite. Donc
1: elle est où ?
0: Moi j'interpréterais ça, il y a un peu de décalage, hein. Donc vous allez voir les cartes apparaître sur votre écran. La naissance, la clé de réussite, ça veut dire qu'il y a quelque chose de nouveau qui arrive, mais pour moi c'est la retraite. Donc je dirais, c'est encore un peu de patience.
1: Ben c'est ça, puis moi je suis pas très patiente de nature, puis ça fait quand même bientôt 10 ans que je pétouille avec cette histoire de services sociaux.
0: Et je vous remets les cartes. Les cartes parlent du temps, donc si vous êtes patiente, vous avez la paix qui est là. Donc si vous êtes encore un peu patiente, vous trouvez la paix dans les soucis que vous pouvez avoir pour le moment. Donc moi j'ai le ressenti c'est une patience compliquée. Mais avec cette patience, pour moi, vous arrivez à être bien et à ce que les choses, surtout, se passent bien.
1: Ouais, donc vous voyez pas d'aide ou de rentrée. Moi, je joue pas mal, mais le jeu, c'est clair, c'est très, très, très difficile. Hein, les billets de loterie.
0: On va voir s'il y a une rentrée d'argent. Oui, malheureusement, j'ai pas les chiffres de la loterie, non.
1: Ah ben ça, c'est clair que, voilà, moi je prends pas mal de billets à gratter, mais il n'y en a pas beaucoup des bons, hein, c'est évident.
0: Il faut savoir en prendre de temps en temps. Quoique, vous avez des très très belles cartes sur l'argent. Hein.
1: J'en ai pas mal seulement, j'en ai plus, c'est ça l'histoire.
0: Élévation, clé de réussite, C'est que vous avez passé une mauvaise

0: mauvaise période, on va dire, avec l'argent, mais pour moi, ça revient.
1: Ah, bah, il est long, hein, là.
0: Parce que c'est...
1: 9 ans, 9 ans.
0: Ah, oui, mais vous, vous êtes impatient.
1: C'est 10 ans de galère, là, avec la chute, alors là, on peut pas aller plus bas, c'est rude, hein.
0: Oui, mais moi, je vois que, encore une fois, les cartes montrent le temps et montrent la réussite.
1: Ouais. Donc c'est cette patience, donc, en fait, jusqu'à la retraite.
0: Voilà, cette patience va vous aider aussi bien dans cette fin d'emploi, de travail, jusqu'à à la retraite. Et cette patience va vous amener de l'argent aussi. Donc vous allez vous retrouver financièrement beaucoup mieux. Donc moi, je vois que c'est positif pour vous, mais voilà. La patience est d'or, comme on dit, donc il faut patienter. Ouais. Mais sinon... Mais
1: donc c'est jusqu'au mois de février, mars, l'année prochaine, ça j'y pense, il n'y aura pas tellement de déblocage. Hein. Ouais.
0: Il y a des petites choses qui peuvent aller de mieux en mieux, parce que vous tirez quand même des très belles cartes, et c'est là maintenant tout de suite qu'on les tire. Donc oui, on parle du temps, mais pour moi, il y a déjà des petites choses qui s'améliorent. Mais c'est vrai que le tournant... Pour moi, c'est sur l'année 2027, vous avez vraiment le tournant à 360 degrés, vous changez complètement, et pour moi, ça, c'est très positif.
1: D'accord. Puis après, deuxième chose, alors, la relation avec ma maman, vous avez vu la date de naissance?
0: Oui.
1: Voilà, donc elle est très compliquée, hein, de nouveau. Et puis, j'avais demandé un peu d'aide... Ben, 200-300 francs, elle n'a pas voulu. Puis elle a eu son anniversaire le 4 juillet, puis j'ai pas voulu aller. Donc j'étais tendue, je suis pas bien. Mm-hmm. Voilà, moi je me suis fâchée. Et puis là, il y a beaucoup de rancune, tout ça, puis de son côté. Donc, comment vous voyez la relation, puis elle, pourquoi elle bloque comme ça par rapport à ça, quoi? Qu'est-ce qu'il y a?
0: Je vais regarder sur elle.
1: Hein? Donc c'est Monique, hein, il n'a pas à cacher son prénom, moi je le dis.
0: Oui, bon. Comme vous voulez, moi je ne le dis pas, mais
1: ah ben là, voilà, il n'y a pas de souci, c'est pas nouveau là.
0: Moi je vois que, on va dire, elle a toujours eu un caractère assez compliqué tout de même. Hein.
1: Mais elle a une relation compliquée.
0: En avançant dans l'âge, ça n'aide pas. Elle ne s'agit pas. J'ai l'impression que ça s'empire.
1: Eh ben, c'est ce que mon docteur m'a dit. Je l'ai appelé l'autre jour, puis il m'a dit, voilà, donc mon généraliste qui a soigné aussi ma maman, il m'a dit, vous avez des forts caractères, et puis avec l'âge, il ne faut pas trop attendre. Il m'a dit, malheureusement, ça ne changera pas. C'est une relation qui... Ben, il y a deux jours avant qu'il... Parce qu'après, il part en vacances. Il m'a dit, ça sera toujours difficile. N'attendez pas quelque chose qui, pour moi, n'arrivera pas. C'est clair, il a été clair là. C'est que j'ai été déçue et puis j'ai un petit peu appelé au secours, ouais, d'une manière, je ne veux pas dire désespérée, mais j'ai dit, maman, je suis vraiment un peu étranglée, est-ce que tu pourrais m'aider un petit peu? Puis elle m'a dit, si tu peux me rembourser, oui, autrement non. Puis on sent qu'il y a quand même des rancunes, qu'elle est triste, mais qu'elle ne veut pas vraiment l'avouer. Donc on est triste les deux, puis ça reste bloqué, en fait, ça n'évolue pas.
0: Mais elle est comme ça avec plusieurs personnes, hein. C'est pas uniquement avec vous.
1: Oui, elle est comme ça, mon maman. Ouais.
0: Elle a du mal à gérer les choses. Et donc, c'est compliqué pour elle. Elle a son caractère et c'est très compliqué pour elle de pouvoir gérer les choses. Donc, moi, je vois que il y a des choses positives. Je ne dis pas que tout est négatif, parce qu'on remet de l'ordre quand même dans certaines choses. Mais il faut pas s'attendre à une superbe relation. Voilà. Ouais. En général, en vieillissant, le caractère s'améliore pas. Et votre maman, elle a quand même un souci de comportement avec beaucoup de personnes. Ce n'est pas visé que sur vous.
1: Ben, disons qu'elle a une jeunesse très difficile. Elle a eu elle était très pauvre, elle a eu beaucoup de difficultés. Puis c'est vrai que c'est une maman qui a pas mal souffert aussi au niveau psychologique et puis qui a une vie relativement dure. Donc elle est sensible, mais elle a certains principes. Puis comme moi, j'ai pas vécu selon ces principes, elle a été blessée. Et par exemple, si j'avais pas arrêté de travailler, je pense qu'elle m'aurait quand même aidée. Puis elle reste un petit peu sur ses positions, moi aussi, parce que j'ai un caractère fort. Ouais. Puis ça rend la chose un peu difficile entre elle et moi, quoi. Puis elle m'a invitée à son anniversaire, puis j'ai pas voulu y aller, c'est tout. J'ai dit, maman, je suis pas bien, ça va pas, je viens pas, puis voilà.
0: Mais malgré tout, moi je dirais que ça va s'améliorer un peu, mais des miracles, non. Ça, je suis honnête avec vous.
1: Difficile,
0: ça peut s'améliorer,
1: hein.
0: Vous allez vous reparler doucement, toujours, tout est une question de temps finalement, mais voilà, vous allez vous reparler, mais ça va pas, c'est pas possible que à son âge, maintenant, elle développe un autre caractère. Donc, son enfance peut jouer sur elle, évidemment. Si elle a vécu dans la précarité ou ce genre de choses, c'est normal.
1: Elle a une vie très, très dure.
0: Ouais.
1: Donc elle a peur de manquer aussi, puis elle met tout de côté, puis elle a peur, puis elle a des soucis de santé.
0: Mais c'est souvent le cas, on dit à des personnes qui ne dépensent pas leur argent. Mais tout ça a une explication, si on remonte à l'enfance, c'est qu'elle était dans une situation précaire avec ses parents.
1: Et avec... Très difficile,
0: C'était peut-être difficile pour manger. Et ces personnes-là sont avares, on dit, mais il faut toujours essayer de trouver la cause pourquoi cette personne est avare. Et en général, c'est souvent dû au passé, on a manqué d'argent, on a eu peur de ne pas arriver à la fin du mois. Et donc, voilà, c'est pour ça qu'elle garde son argent. Mais tout de même, l'argent n'emporte pas de l'autre côté, donc... Moi, je suis quand même d'avis de, évidemment, d'avoir une poire pour la soif, comme on dit, l'argent de côté tout de même, mais se faire plaisir parce que le jour où on n'est plus là, l'argent ne suit pas. Hein, donc, autant quand même se faire des petits plaisirs de temps en temps.
1: Alors, elle n'est pas riche, mais si vous voulez, elle met tout de côté. Elle me dit toujours, je mets tous mes petits sous de côté, je fais très attention. Tout le temps, elle répète ça. Elle a peur de manquer, en fait.
0: Oui, mais c'est ce qu'elle a vécu.
1: Elle est comme ça.
0: C'est ce qu'elle a vécu dans le passé. Ouais, ouais. Et donc, ça se répercute. Et ça se répercute également sur un caractère fort où elle veut prendre les décisions. Puisque, évidemment, quand on n'a pas d'argent, on n'a pas vraiment de décision à prendre. Il faut prendre les meilleures décisions et faire comme on peut. Et maintenant, elle a un peu plus d'aisance, évidemment, mais elle...
1: Pas beaucoup, mais elle a un peu plus que moi, disons, on va dire,
0: Oui, mais elle se rappelle des mauvais temps, et donc elle veut préserver ça.
1: Ouais. Puis moi, elle m'a dit, si tu peux me rembourser, je veux bien t'avancer. J'ai dit, maman, crie pas. Elle m'a dit, je veux pas crier. Mais comme tu peux pas rembourser, tu vois, j'ai des soucis de santé, puis elle a pas mal de factures de médecin. Puis elle paye tout de suite, puis j'ai dit, mais attends que la caisse maladie te rembourse. Puis elle m'a dit, oh, je préfère pas. Et puis on sent qu'au fond d'elle, il y a quand même un peu de rancune, mais elle le dit, bien tout d'un coup, elle me dit, quand on pense toutes ces années que tu n'as pas travaillé, elle crie pas, mais il y a une blessure en elle. Ça, je comprends. Mais moi, je peux pas revenir en elle non plus, voyez.
0: Non, c'est sûr. C'est sûr.
1: Donc c'est un peu compliqué, là, ça reste bloqué, et puis voilà quoi. Donc pour moi, ça, c'était pas très bien émotionnellement, assez triste. Puis je prends un médicament pour me détendre, mais disons, j'avais un peu de peine, quoi. J'avais l'impression de ne pas avancer, de devoir tout compter. Puis depuis 9 ans, je voyais, bientôt 10 ans, je voyais pas le bout du tunnel, en fait. À part la retraite, non, j'avais envie de... Autre chose, puis j'ai dit, maman, écoute, je suis au bout de ma vie, c'est une expression. Est-ce que tu pourrais m'avancer même 200-300 francs, là, on parle de petits montants. Puis elle m'a dit, peux me rembourser. J'ai pas demandé ce qu'elle a pas. Puis elle m'a dit, faudrait me rembourser. Puis j'ai dit, avant la retraite, je peux pas. Puis elle m'a dit, alors c'est non. Puis moi, je me suis un peu braquée, j'étais déçue. Puis après, je voulais pas aller à son anniversaire, j'étais triste, je n'avais pas envie de fêter. Après, elle m'a dit, oh, c'est dommage que tu n'es pas venue. Ils ont fait quelque chose de beau avec ma soeur. Puis moi, j'avais pas le cœur à le faire, quoi. Voilà.
0: Oui. Voilà, mais malheureusement, on a un deuxième appel, là.

0: Donc,
1: Ok, on ne peut plus faire de questions, alors.
0: voilà. Ah, il y a un autre appel, hein, chacun son tour.
1: Ah, alors ça va continuer.
0: Donc,
1: Ok, d'accord.
0: voilà. Mais
1: Alors.
0: comment, si vous avez encore des questions en régie, on me dit qu'on garde votre numéro de téléphone et on pourra vous rappeler peut-être plus tard si vous avez encore des questions. Voilà.
1: D'accord, c'est super, Nino. Merci beaucoup, hein.
0: Belle soirée, avec grand
1: Et belle
0: plaisir.
1: soirée, Nino. Merci beaucoup.
0: Merci.
1: Au
0: Au
1: revoir,
0: revoir.
1: Nino. Merci beaucoup. Merci. Au revoir.
0: Au revoir. Et oui, nous avons un appel. Je vous avais dit, quand vous faites le 0901, vous êtes prioritaire. Donc, voilà, nous avons un appel. Allô, bonsoir. Allô?
2: Oui.
0: Oui,
1: Nino.
0: bonsoir. C'est
1: Bonsoir.
0: Nino. Comment allez-vous?
2: Écoutez, j'aimerais. Ça va. Gentiment.
0: Alors, je note votre prénom, votre date de
1: Non, c'est
0: naissance.
1: pour
0: Je vous
1: mon
0: écoute pour votre...
1: mari. C'est pour mon mari que j'aurais aimé avoir un.
0: Que désirez-vous savoir pour votre mari?
1: Mon mari, j'aimerais savoir si sa santé. Vous pouvez me dire quelque chose.
0: Ah, la santé, je ne peux pas en parler. Je peux regarder ses
1: Ah bon?
0: énergies, mais je ne peux pas faire un diagnostic santé. Je ne suis pas docteur.
1: Oui, vous voyez rien du tout.
0: Je vais regarder ses énergies. Il attend des
1: Oui, voilà.
0: résultats d'examen.
1: Oui.
0: Parce que ça, je le ressens, il attend des résultats. Moi, je ne vois rien de... On va dire, voilà, quand on avance dans l'âge, on a des petits soucis, mais je ne vois pas de gros problèmes. Donc, quand il aura, on va dire, ses résultats, tout n'est pas négatif.
1: Tout n'est pas
0: Non.
1: négatif.
0: Non, tout n'est pas négatif. Il y a des petits soucis de santé, mais ça... Là, je veux dire, il prend déjà un traitement et à mon avis, on va rajouter un petit médicament ou quelque chose d'autre pour l'aider à aller mieux, mais je ne vois pas quelque chose de grave. Donc, c'est bien qu'il soit suivi par le médecin.
2: Tout n'est pas négatif. Non, tout n'est pas négatif. Il y a des petits
0: Alors,
1: soucis de santé,
0: il faut couper le son de votre téléviseur, s'il vous
2: mais
0: plaît.
2: ça.
1: Oui.
0: Est-ce que je m'entends chez vous?
1: C'est lui qui parle ou bien c'est vous?
0: C'est moi qui parle, mais il y a un décalage si vous pouviez couper le son du téléviseur et m'écouter dans votre téléphone.
1: D'accord. Alors, c'est tout ce que vous pouvez me dire, alors.
0: Oui, malheureusement, sur la santé, je ne peux pas m'étaler. Mais voilà.
1: Bon, alors,
0: Donc,
1: merci
0: il
1: beaucoup.
0: aura des résultats et pour moi, le docteur va trouver, va lui rajouter quelque chose à son traitement et ça va aller mieux. Donc, tout n'est pas négatif.
1: Négatif. Est-ce qu'il va revenir à la maison? Ça, vous ne pouvez pas me dire. Ou bien s'il va se faire transférer dans un autre hôpital.
0: S'il revient à la maison, je vais regarder. Oui, parce qu'on voit les racines. Donc, pour moi, oui, hein, il y a des nouvelles. Je montre les cartes. Il y a des nouvelles et il y a des messages, donc des nouvelles et la clé de réussite qui sont là. Donc, pour moi, ça va de l'avant et on arrive vraiment à quelque chose, on va dire, où il revient à la maison et tant bien que mal, un jour après l'autre, ça va aller mieux.
1: Merci. C'est ce que je voulais savoir.
0: Mais avec plaisir.
1: Merci beaucoup.
0: Voilà. Je vous souhaite une très belle
1: Merci.
0: soirée. À
1: Merci.
0: bientôt.

intéressant. Et voilà, peut-être, puisque nous avons marqué la page de publicité, peut-être après la page de publicité, vous serez appelé et vous serez ici à mes côtés. Je vous dis à tout de suite.

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De retour, les amis, avec votre ami Nino, toujours avec ce plaisir immense d'être à vos côtés. Alors, pour arriver à mes côtés, 0901-901-993, touche numéro 1, et notre concours SMS TVM3 que vous envoyez au 700. Voilà, vous l'avez vu, ce soir, c'est assez calme. Donc, je vous invite à composer le numéro de téléphone ou faire le SMS. Il y a de fortes chances que vous soyez appelé. 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Alors, on va parler aujourd'hui du bracelet de protection en pépite de prémite, que j'essaie de bien prononcer, qui va apparaître sur votre écran dans un instant. Alors, la prénite tient son nom du colonel hollandais Hendrik von Pren, qui l'aurait introduite en Europe au XVe siècle, bien avant son officialisation dans le monde minéral. Elle était déjà perçue dans certaines traditions comme une pierre de lien avec les forces de la nature et les esprits des éléments. Aujourd'hui, dans les approches ésotériques et énergétiques modernes, on la considère

considère comme une pierre de guérison du cœur, d'intuition douce et de protection bienveillante, souvent associée aux rêves, aux messages subtils et à la reliance au monde invisible. Comme je vous le disais, de toute beauté, au prix de 19 francs, donc c'est très joli au poignet, et évidemment les vertus sont intéressantes, donc sur le plan symbolique. On attribue cette pierre à une action de détente et de relâchement des tensions, notamment en période de fatigue nerveuse ou de stress prolongé. On dit aussi qu'elle soutiendrait le système nerveux en aidant à relâcher les tensions accumulées dans le corps, épaules, nuque, dos, liées au surmenage. Elle encouragerait la récupération après des périodes de fatigue ou de nuits trop courtes. Ça inviterait à ralentir, à mieux écouter ses besoins et à renouer avec une hygiène de vie plus saine. Certains la relient également à une forme de détox symbolique en accompagnant les démarches de bien-être global, mieux dormir, mieux respirer, alléger son alimentation, revenir à des pratiques douces comme le yoga, la marche ou la relaxation. Alors sur un plan psychologique et émotionnel, elle est souvent décrite comme une pierre apaisante pour les peurs, diffuse les inquiétudes et les émotions à vif. Elle aiderait à se libérer des vieux schémas affectifs, des blessures du passé et des déceptions amoureuses, tout en favorisant le pardon envers soi-même comme envers les autres, la bienveillance et la confiance en la vie. En calmant le mental qui tourne en boucle, elle invite au lâcher prise et à une vision plus sereine sur le chemin. Sur le plan spirituel, cette pierre est reliée principalement au chakra du cœur, parfois au plexus solaire. On la considère comme une pierre qui soutient l'intuition, la connexion au guide et au plan subtil, ainsi que le travail sur les rêves et la méditation. Elle renforcerait le sentiment d'être protégée dans une bulle de douceur, tout en aidant à se réaligner avec ce qui est juste pour soi, sans brutalité, mais avec délicatesse et conscience. Porter ce bracelet peut ainsi devenir un petit rituel intime, celui de choisir chaque matin d'ouvrir son cœur sans se perdre, de rester sensible sans être submergé. En adoptant ce bracelet en pépite de périte, vous ne choisissez pas seulement un joli bijou, mais un compagnon symbolique pour les périodes de transition, de guérison émotionnelle ou simplement pour les jours où vous avez besoin de vous sentir enveloppé d'une énergie tendre, rassurante et profondément bienveillante. 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Alors on va continuer avec les pierres. Et on va parler de l'obélisque de Sélénite, temple de lumière.

lumière. Alors, je le trouve aussi, j'aime bien ces couleurs claires qui sont reflétées dans le bracelet et dans cet obélisque. C'est une couleur que j'aime bien, cette couleur un peu transparente. Voilà. Donc cet obélisque temple de lumière, avec sa blancheur nacrée, ses reflets soyeux. Voilà ce que j'aime de toute beauté, hein, vous le voyez sur votre écran. Alors la sélénite évoque la clarté, la pureté, la douceur de la lune, utilisée autrefois pour laisser passer la lumière dans certaines constructions. Elle a progressivement été associée au sacré, puis dans les approches ésotériques modernes, à la purification énergétique, à la protection et à l'élévation spirituelle. Cet obélisque de sélénite est une véritable colonne de lumière. Sa forme élancée diffuse une énergie douce et élevée, idéale pour purifier un lieu, apaiser l'atmosphère et créer un cocon de sérénité. C'est une pierre reliée principalement au chakra coronal, au sommet de la tête, et également au chakra du troisième œil, ce qui en fait un allié symbolique pour ouvrir et harmoniser le chakra coronal, renforcer l'intuition et la connexion au guide, apporter clarté mentale et conscience élargie en méditation, faciliter le lâcher-prise et le sentiment d'être relié à quelque chose de plus grand que soi. On attribue à la sélénite de nombreuses propriétés sur différents plans. Alors, le plan physique, ça favorise la détente, le relâchement des tensions, accompagne les périodes de fatigue ou de surmenage, aide à installer un sommeil plus paisible et réparateur. Sur le plan psychologique et émotionnel, ça apaise le stress, calme le mental qui tourne en boucle, aide à prendre du recul et à clarifier les pensées, soutient les périodes de transition ou de questionnement. Sur le plan spirituel, pierre de haute vibration reliée à la lumière, elle soutiendrait la méditation, la connexion au guide, la réception d'inspiration intuitive et la protection énergétique. Pour la maison, placée dans une pièce, l'obélisque de sélénite, c'est réputé pour nettoyer et harmoniser les énergies, chasser les vibrations stagnantes et installer une ambiance douce, lumineuse et apaisante. Alors, pour la purifier, bien oui, en attendant le prochain appel, on a le temps d'en parler. Donc, il faut passer quelques instants à la fumée de Palo Santo ou d'encens naturel. La placer près d'un bol chantant ou d'une cloche tibétaine. La déposer quelques heures à la lumière douce de la lune. J'aime beaucoup la lune. Posez vos mains dessus et la nettoyez par l'intention en demandant que toutes les énergies lourdes soient libérées ou transmutées en lumière. Ou placez votre obélisque de sélénite pour un effet puissant. Alors dans l'entrée, pour filtrer et purifier les énergies dès que l'on franchit la porte. Dans la chambre, sur une table de nuit ou une commode, pour un sommeil plus calme et un mental apaisé. Dans un espace de méditation ou d'hôtel, pour soutenir vos pratiques spirituelles, vos prières et rituels de lumière. Sur un bureau ou espace de travail, pour clarifier les idées, alléger le stress et favoriser la concentration dans une ambiance sereine, au prix de 29 francs. 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

0: sur d'autres objets de notre shop, donc sur toutes les questions que vous pouvez vous poser sur les objets, cette personne sera à même d'y répondre. 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Et nous avons quelqu'un. Allô, bonsoir.
1: Bonsoir Nino, comment allez-vous?
0: Mais très bien, et vous?
1: Aussi bien.
0: Mais super. Alors, j'ai votre prénom, la date de naissance, et je vous écoute.
1: Il y a un prénom féminin que vous voyez là, de 62.
0: Oui.
1: Et c'est par rapport à tout ce qui est ces énergies d'ici fin d'année. Est-ce que vous voyez rebooster cette personne, ces énergies, ou comment vous la percevez?
0: Je vais vous dire ça tout de suite. C'est une personne qui stresse beaucoup.
1: Oui.
0: En tout cas, moi, c'est la première chose que je ressens sur elle. Oui, elle est en stress, donc ça fait baisser ses énergies. Je vais regarder avec les cartes pour plus de précision. Moi, je dirais que c'est quelque chose pour moi qui est momentané. C'est une personne naturellement stressée, donc ça, elle aura toujours des petits soucis de stress, d'anxiété. Mais en règle générale, pour moi, c'est de courte durée, les énergies remontent. On voit les doutes, on voit des protections. Moi, je vois un beau présage pour elle en tous les cas. Et oui, bien sûr, d'ici la fin de l'année, les énergies vont remonter. Ça, c'est sûr.
1: Ok, c'était vraiment ça qui l'inquiétait un peu plus. Et elle me l'a fait savoir justement pour que je vous pose cette question.
0: Mais vous pourrez lui dire que, bon, elle est d'un naturel anxieuse. Donc ça, malheureusement, ça ne changera pas. Mais elle peut se mettre l'âme en paix, comme on dit, parce que moi, je vois que... ce qui la tracasse, ce qui ne va pas, ses petits soucis autour d'elle s'envolent assez rapidement. Donc oui, d'ici la fin de l'année, largement, elle aura réglé ses petits soucis.
1: D'accord. Donc là, vous avez, j'imagine, un deuxième prénom avec un M.
0: Oui. Oui, oui.
1: Tout à fait. Et en fait, c'était... pas vraiment exactement la même chose, mais est-ce que ce que cette personne subit actuellement, est-ce que c'est par rapport à ce que cette personne vit dans son travail, ou est-ce que c'est vraiment quelque chose en elle?
0: Je vais regarder. Vous pensez que ça vient de quelque chose qui aurait une pression sur son travail et c'est ça qui fait baisser ses énergies?
1: Je ne sais pas si cette personne, tout simplement, soit elle est au niveau des énergies un peu bas aussi, si on peut dire comme ça, soit est-ce que c'est vraiment lié à son caractère ou c'est plutôt à ce que cette personne peut peut-être vivre ou pas dans son lieu de travail?
0: Moi, je dirais qu'il y a quand même quelques soucis au travail et ça se répercute sur le moral. Oui.
1: Un peu comme un excès de travail, vous pensez?
0: Un excès de travail et puis l'ambiance au travail n'est pas au top. C'est une personne qui traverse une petite période de déprime. C'est une personne qui n'est pas très bien dans sa peau pour le moment. Mais ça aussi, on ne peut pas aller toujours au top de notre forme. Donc, il a... je regarde avec les cartes, mais je ressens que oui, c'est une petite baisse de morale. Il y a le travail qui joue, évidemment. Mais dans l'ensemble, moi, je dirais... oui, il y a comme une traversée du désert. Mais après, on a une clé de réussite. Donc, c'est un mauvais moment à passer. Et c'est une personne aussi peut-être qui a bon, les soucis dans le travail qui lui pèse, mais qui a aussi quelques petits soucis personnels, peut-être il vous en a fait part, et c'est de là que vient ce manque d'énergie.
1: Je suis persuadé que là vous avez totalement raison, oui, d'où ça vient sa baisse d'énergie, etc.
0: Écoutez, je suis content que vous me le confirmiez, mais c'est exactement ce que je ressens. Les cartes parlent aussi d'elles-mêmes. Voilà, c'est une personne anxieuse et pour le moment traverse une mauvaise période. Mais il va remonter, ça c'est certain.
1: D'accord. Dis-moi, là, je voulais vous demander plutôt quelque chose pour moi, parce que comme je fais toujours une formation, et je voudrais voir s'il y a toujours cette réussite, parce qu'en fait, je suis assez angoissé par rapport à cela. Et est-ce que vous sentez toujours cette réussite pour dans quelques mois? C'est toujours au courant de cette année que je vais avoir les résultats en fonction.
0: Oui, c'est pas sur les vacances d'été que vous avez les résultats.
1: Là, pendant l'été, j'ai aussi des quelques modules à faire.
0: Mais pour moi, le résultat définitif, ça vient en septembre, voire octobre.
1: Exactement.
0: Mais je regarde... Oui, il est nécessaire, je pense, de s'investir. Mais bon, vous coupez les cartes, il y a directement la nécessité, mais la belle élévation. Donc ça veut dire que vous faites le nécessaire pour avoir cette belle élévation. Oui, ça joue pour vous, il n'y a pas de souci à ce niveau-là. On voit que vous faites certains choix, mais vous faites les bons. Clé de réussite, oui. Il y a une renaissance. Oui, mais regardez aussi dans les cartes, vous avez la naissance, bon, la renaissance dans ce cas-ci, avec des portes ouvertes. Donc, ce que vous êtes en train de faire, vous allez, ça va vous ouvrir des portes. Donc, ça va vous aider. Ça, c'est sûr.
1: J'espère bien.
0: En tous les cas, moi, c'est vraiment ce que je ressens. Et on voit que vous êtes quand même investi. Vous aimez ce que vous faites. Donc, il faut continuer à s'investir. Et vous avez la belle élévation. Donc, ça veut dire que vraiment, vous allez pouvoir remonter la pente. Une pente qui paraît parfois difficile. Mais là, vous avez la possibilité de... Non, bien remonter la pente et que les choses se passent bien pour vous.
1: D'accord. Est-ce que j'oserais aussi vous demander si vous voyez quelque chose, on va dire un pourcentage plus élevé dans mon contrat de travail, que j'ai actuellement un passage un peu plus élevé. Est-ce que vous le sentez d'ici fin d'année? Est-ce qu'il y a une possibilité de bien négocier avec l'entreprise?
0: Je vais regarder... Vous n'avez pas assez d'heures pour le moment, c'est ça?
1: Exactement, donc je voulais augmenter un tout petit peu plus, un pourcentage un peu plus conséquent, et c'est toujours en discussion, mais...
0: Ça va arriver. Là aussi, c'est un peu le temps qui joue, parce que c'est pas dans l'immédiat, mais il y a un nouveau départ... qui arrive par rapport au travail, donc ça veut dire plus d'heures. Oui, on voit le contrat de travail et toujours les portes ouvertes. Donc ça veut dire que le contrat actuel va être modifié et

0: ça ouvre des portes forcément puisque vous allez avoir plus d'heures. Donc moi, je ne suis pas du tout inquiet pour vous. Je vois que ça va pouvoir fonctionner pour vous. Il n'y a pas de souci à ce niveau-là. Mais c'est vrai que il faut vous faire entendre pour que on puisse la direction puisse effectivement vous donner plus d'heures parce que bon, vous en avez parlé, mais ça traîne, donc c'est bien de faire un petit rappel, un petit mail à la direction pour rappeler les choses, mais vous verrez que ça va arriver.
1: D'accord, parce que j'ai demandé un pourcentage plus élevé sans forcément demander un 100% parce que je sais qu'actuellement la réponse n'aurait pas été favorable, donc j'ai profité aller petit à petit et plutôt faire une demande un peu plus élevée, mais sans trop exagérer.
0: Mais c'est comme ça que c'est comme ça que je vous aurais conseillé de faire, parce que petit à petit, vous pouvez augmenter de plus en plus vos heures, que si vous demandez directement le 100%, là, ça va être un refus. Donc, si vous demandez quelques heures par-ci, par-là, et puis vous attendez un peu, vous redemandez, pour moi, ça doit jouer. Il n'y a pas de souci à ce niveau-là.
1: Donc, c'est un endroit que vous me voyez rester comme un peu de temps, là où je suis, parce que ça fait déjà un tout petit peu de temps que j'y suis, mais...
0: Vous ne ferez pas votre carrière professionnelle là-bas. Ça, je peux vous le dire avec certitude.
1: Non, ça, je sais bien.
0: Mais vous n'allez pas partir demain, non. Je vais regarder. Il y a deux, mais on est, c'est plus lointain. En fait, il y a un choix à faire. À un moment donné, vous êtes confronté à un choix et vous choisirez autre chose que ce que vous vouliez. Au départ, parce qu'ils vont vous donner plus d'heures, ça va vous convenir un certain temps, et puis il y a quelque chose qui va passer, une opportunité qui va se présenter, et vous allez vous dire pourquoi pas. Et donc je vois que ça va pouvoir jouer pour vous.
1: D'accord.
0: Mais c'est vrai que quand vous aurez le choix qui se présentera à vous, vous allez réfléchir, mais vite réfléchir et dire je préfère de l'autre côté. Et en plus, vous êtes encore très jeune, donc c'est tout à fait normal, je dirais, de ne pas vouloir finir sa vie professionnelle dans un endroit où on ne se plaît pas vraiment de trop. Et que si vous trouvez quelque chose de mieux, moi je vous dirais foncez, allez vers ce que vous voulez.
1: Tout à fait, oui.
0: Et là, je vois que des aspects positifs. Dites-moi.
1: Oui, je disais, vous avez encore deux autres prénoms qu'on vous a donné, j'imagine.
0: Oui.
1: Je ne sais pas si vous vous en souvenez rapidement parce qu'on a eu l'occasion d'échanger. Et en fait,
0: vous m'avez appelé à l'arrière au code 103. Oui, maintenant que vous le dites, j'ai le souvenir de ces deux personnes.
1: Du coup, je voulais vous demander comment vous sentez cette première personne, vous vous souvenez, avec un N, qui du coup, il n'y a plus de nouvelles. Hein. C'est un contact zéro, silence radio.
0: Mais c'est toujours à cause de l'autre.
1: J'ai aucune idée. Là, je ne sais pas.
0: Oui, c'est ça. Il faut pas chercher plus loin. Pour moi, c'est à cause de la personne de 95. Oui, un mensonge. Oui, non, hein, les cartes sont pas favorables. Par rapport, je ne dis pas que c'est définitif, hein, mais il y a beaucoup d'influence de la part de la personne de 95. Et moi, je ne trouve pas la personne de 95 très correcte vis-à-vis de votre ami. Non.
1: Exactement.
0: C'est une personne qui est dans une traversée du désert, on le voit dans les cartes, et qui traverse le désert et qui a des doutes, qui se pose des questions. Donc là aussi, il y a moyen de se sortir de cette situation, mais voilà, pour le moment, on traverse le désert. En tous les cas, je vois dans les cartes quand même, on voit des messages avec la clé de réussite. Donc, comme vous dites que vous n'avez pas de nouvelles, moi je dirais prochainement, vous aurez des nouvelles, puisque les messages, ce sont les nouvelles, et la clé de réussite, ça veut bien dire ce que ça veut dire, donc il y a une réussite sur les nouvelles.
1: D'accord, parce que en fait, cette personne, elle est passée du jour au lendemain comme ça, on était censé se parler, et après plus rien.
0: Oui, mais moi je dirais que la personne de 95 joue un rôle dans tout ça. Surveille peut-être les appels téléphoniques, d'une certaine façon, il est surveillé, votre ami. Et donc, il n'est pas libre de ses mouvements. Mais ce genre de choses, ce genre de manipulation, ça dure un temps, mais ça ne peut pas durer toujours. Donc je ne vois pas il n'y a pas de grosse inquiétude à avoir en tous les cas.
1: Mais est-ce que vous sentez toujours que malgré ces changements qu'il y a eu de dernières, pas minutes, mais derniers mois, qu'il y a toujours des retrouvailles d'ici fin d'année ou c'est plutôt reporté?
0: Des retrouvailles. C'est une personne qui est hors de la Suisse. C'est bien ça.
1: Oui. Oui, oui, tout à fait.
0: On va voir si cette personne rentre en Suisse. En tout cas, il y a la méditation. Donc cette personne, même si elle traverse le désert, elle est en pleine réflexion. Oui, c'est une personne qui va avoir les armes pour retrouver ses racines. Donc, elle veut retrouver ses racines en Suisse, elle aura les armes. Et c'est vrai que j'ai le chiffre 11, donc le mois de novembre à peu près, cette personne rentre en Suisse.
1: D'accord. Oui.
0: Et cette personne se remet en équilibre. Toujours, je parle à partir du mois de novembre. Hein. Il y a la belle lumière et l'équité. Donc, cette personne se remet bien en équilibre et tout va pouvoir jouer pour elle. Tout va pouvoir fonctionner.
1: D'accord, parce que justement, je ne savais pas s'il fallait vraiment attendre cette personne, comme on avait déjà discuté dans le passé, ou vraiment totalement zapper et passer sur autre chose.
0: Moi, je dirais, vivez votre vie au jour le jour sans vous occuper de cette personne. Et quand cette personne reviendra, vous ferez le point avec cette personne. Parce que revenir, elle va revenir, mais c'est pas de suite. Donc, il ne faut pas non plus vous priver de tout. Vivez au jour le jour et vous verrez quand cette personne reviendra. Pour moi, il y aura du positif, mais il peut y avoir pour vous du positif avant. Donc, il faut que vous restiez, on va dire, quand même, que vous puissiez rester en forme, je dirais. Il ne faut pas trop vous occuper de cette personne. Et de toute façon, quand l'autre personne aura le dos tourné, il va quand même vous appeler, donc vous aurez des nouvelles.
1: D'accord. Parce que vous sentez toujours cette fameuse rupture que vous m'aviez parlé par le passé?
0: Oui. Je sens la rupture, c'est sûr. Et pour moi, sur ce mois de novembre, j'ai ce chiffre 11, plus ou moins, ça peut être un peu avant. Mais quand la personne rentre en Suisse, c'est qu'il y a eu coupure, séparation.
1: D'accord.
0: Donc voilà pour vous. Parce qu'on va devoir marquer la page de publicité. Mais si vous avez d'autres questions, la régie me dit qu'elle garde, comme l'autre personne, elle garde votre numéro de téléphone et elle

0: peux vous rappeler dimanche quand je serai encore en direct avec vous.
1: Oui, avec plaisir. Je communique dans ce cas-là à la régie, c'est ça?
0: Oui, non, mais la régie, voilà, j'ai entendu dans l'oreillette, m'a dit si la personne, parce que là, on est obligé de marquer la page de publicité, mais si vous avez d'autres questions, elle garde votre numéro de téléphone et vous serez rappelé dimanche en direct.
1: Oui, avec grand plaisir. Comme ça, vous avez le temps de mettre page de pub et la prochaine fois, peut-être aborder les autres questions.
0: Pas de souci, c'est noté. Je vous souhaite une belle soirée.
1: Dans tous les cas, merci beaucoup, Lino.
0: Merci à vous.
1: Et à tout bientôt. Une excellente soirée à vous et à toute l'équipe à l'arrière.
0: Merci beaucoup. Au revoir.
1: Merci. Au revoir.
0: Voilà les amis, comme je l'ai dit, on va marquer la page de publicité. Je vous invite vraiment à rester devant votre poste de télévision parce qu'une énorme surprise arrive après la pub. À tout de suite.

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0: Fallout, j'ai été surpris. Voilà, retour de la publicité. Comme je l'ai dit, une belle surprise pour vous. Un numéro apparaît sur votre écran, un numéro gratuit. Ce sont les appels gratuits jusque la fin de l'émission. Vous l'avez bien entendu. Alors là, on passe plus par le 0901. On appelle le numéro qui commence par 021. Ce seront des sessions rapides. Donc, il faut laisser la place, évidemment, à tout le monde. Mais dès à présent, donc, vous composez le 021 694 24 00. Et d'ici quelques secondes, vous serez avec moi. Vous donnez vite votre prénom. Si ça concerne une autre personne, vous donnez aussi votre prénom, la date de naissance, à notre téléphoniste qui le transmet, qui me transmet toutes les informations dans le prompteur. Et voilà, donc on attend le premier appel. Je rappelle que ce sont les appels gratuits jusque la fin de l'émission. Il reste quand même 30 minutes, donc ça vous laisse largement le temps d'appeler. On passe plus par le SMS, plus par le 0901. On compose directement le 021 pour avoir sa question gratuite. Il fait chaud, hein. Santé. À mon avis, vous vous êtes endormi devant votre poste de télévision, parce que c'est quand même un beau cadeau que la production vous fait de passer gratuitement à l'antenne. La dernière fois qu'on l'avait fait, je ne savais plus où donner de la tête. Donc, profitez-en. 21h21, on se touche le bout du nez, hein, évidemment. Ça porte bonheur, comme on dit en Italie. Je vais rappeler si vous désirez appeler pour une consultation privée, donc pas pour... une consultation à la télévision, mais une consultation privée, vous appuyez sur le 2 quand vous composez le numéro et vous composez le code PIN de nos amis en bas de votre écran. Voici notre premier appel gratuit. Allô, bonsoir.
1: Oui, bonsoir Nino, comment allez-vous?
0: Mais très bien, et vous?
1: Oui, eh ben, ça va, peu à peu, je reprends des énergies. Alors, eh ben, voilà, j'aimerais savoir un petit peu au niveau de mes énergies dans ces prochaines semaines.
0: D'accord. Ça va toujours en remontant, même le moral va mieux.
1: Oui, petit à petit. Ça s'arrange.
0: C'est toujours, comme on dit, c'est toujours avec le temps. C'est avec le temps que les choses s'améliorent. Oui. Parfois, c'est le temps qui joue contre nous. Mais là, voilà, vous êtes en période de réflexion, donc vous vous remettez en équilibre assez vite directement. On voit dans les cartes l'équité, donc l'équilibre avec la belle lumière qui est là.
1: D'accord.
0: Équilibre, belle lumière.
1: Oui,
0: dites-moi.
1: Au niveau de la fatigue, c'est quelque chose qui va perdurer encore un moment, ou bien qu'est-ce que vous pensez?
0: Je pense que la chaleur joue beaucoup aussi sur le sommeil, hein, sur la fatigue, j'en ai parlé en début d'émission, mais ça c'est la vérité. La chaleur n'aide pas, c'est pas les meilleurs moments, on passe des meilleures nuits en hiver. En été, en général, on se découvre, on ne sait pas comment se mettre. C'est pas le top, non. Il faut vraiment une bonne climatisation. Mais moi, je vois quand même que vous avez, avec le temps, c'est vraiment la carte du temps, vous avez la réussite. la belle réussite qui est
1: d'accord.
0: là. Donc c'est pour le moment que c'est un peu voilà, un petit peu compliqué, mais je ne vois rien de négatif. Pour moi, vous négatif. Reprenez de la vitalité.
1: D'accord. Je peux encore juste vous demander pour mon fils.
0: Bien sûr.
1: Il va faire comment il a terminé son apprentissage, qu'il a réussi, et il va chercher une place pour travailler. Est-ce qu'il va trouver prochainement? Il est encore engagé dans son apprentissage jusqu'à la fin août. Et après, il doit trouver quelque chose, quoi.
0: Alors, on va vite regarder, parce que normalement, c'est une question, parce qu'on a déjà le deuxième appel.
1: Oui, oui.
0: Alors, je vois un nouveau départ.
1: D'accord.
0: Donc, oui, il y a une renaissance. Regardez les cartes, la naissance, donc
1: oui,
0: renaissance
1: oui.
0: et la mutation. Donc, il y a le changement en positif. Donc, il ne faut pas s'inquiéter.
1: D'accord, voilà. Et si jamais je vous appellerai à l'arrière pour une bougie.
0: Avec plaisir.
1: Comme d'habitude.
0: Toujours avec plaisir.
1: En tout cas, je vous remercie, Nino. Et puis,
0: moi
1: à
0: aussi.
1: Tout bientôt. Merci
0: à bientôt.
1: Beaucoup et bonne suite d'émission. Au revoir, Nino.
0: Merci, au revoir. Voilà, session appel gratuit, deuxième appel. Allô, bonsoir.
2: Bonsoir, Nino. Vous me connaissez déjà. Aujourd'hui, je vais vous poser la question. Je ne sais pas encore à 100% si je pars une semaine de vacances et qu'est-ce que je vais vous dire, se va tout se passer bien, concernant que la personne que vous aidez, pour o moment, elle est toujours dans le même. Je vous invite à que vous continuez. Mais la question, Nino, c'est si je parte, parce que j'hésite, se va tout se passer bien ou si va y avoir de disputes.
0: Je vais regarder.
2: Vous connaissez?
0: Oui, je vous connais.
2: D'accord.
0: Alors ben, disons que je vois dans les cartes des sacrifices à faire, mais à la paix quand même qui est là. Hein. Donc pour moi, vous partez et disons qu'il faudra pas trop en dire si quelque chose vous déplaît, pour ne pas créer des disputes, voilà. Mais pour moi, ça se passe quand même avec la paix. Donc, il n'y a pas parce vraiment de grosses inquiétudes à avoir.
2: Alors, Nino, alors, vous savez que mon fils, je vais téléphoner toujours pour vous l'aider. Alors, mon fils, ma fille va une semaine, deux ans avec la voiture pour l'Espagne et après, il dit qu'il va nous joindre. Mais mon fils, juste maintenant, il ne m'a dit rien, il est bloqué. Il est dans son monde, comme je vous avais dit pour la demande, il continue la même chose, alors. Alors, je vous fais confiance. Et moi, je dis, j'ai peur d'être tout seul avec lui. Si lui continue à prendre cette voilà, et qu'il va se disputer avec moi. Alors, vous dites même que lui dit quelque chose pour pas lui répondre, pour attribuer la paix.
0: Moi, je vois que vous faites quelques sacrifices, mais il y a la paix. Donc, comme la paix est là, pour moi, voilà. Vous n'allez pas mettre de l'huile sur le feu, comme on dit. Donc, pour moi, ça va aller.
2: Ça va aller. Alors, de toute façon, ce téléphone va. Mais si on ne se téléphone pas, j'aimerais bien après vous nous aider pour cette semaine qu'on était. Mais seulement à partir du 29 de fin de mois, comme ça. Mais de toute façon, je vous donnerai des nouvelles que pour maintenant... Je ne peux pas vous donner encore de nouvelles,
0: d'accord.
2: Parce que toujours dans la même situation, j'attends quelque chose que, quand ça seja quelque chose, je vous retéléphone. Mas se jamais, alors vous pouvez nous aider pour cette semaine de vacances, d'accord?
0: Oui, il n'y a pas de souci.
2: Alors, d'accord. Et vous me trouvez comment questionne mes énergies. Je peux vous demander encore ça ou pas le temps.
0: On a malheureusement un autre appel là.
2: C'est bon. Alors, je vous souhaite une bonne soirée et je compte avec vous.
0: Merci.
2: Il n'y a rien qui s'agit, je vous dis seulement comme ça. Bonne soirée, merci.
0: Merci à vous aussi. À bientôt, au revoir.
2: Au revoir.
0: Et nous avons un appel. Voilà, donc profitez-en, c'est gratuit, le numéro est sur votre écran. Allô, bonsoir.
3: Bonsoir Nino, comment allez-vous?
0: Mais je vais bien, ça va. J'ai votre prénom, j'ai la date de naissance. Donc, je vous écoute.
3: Oui, c'est pas pour moi, c'est pour ma maman qui commence à parler.
0: Oui.
3: Alors, j'aimerais savoir ses énergies, parce que là, je peux pas vous dire sa santé, mais ça va pas. Et puis, j'aimerais juste savoir ses énergies, si ça remonte, si ça remonte pas du tout. Parce que je me fais beaucoup de soucis.
0: Il y a le médecin, de toute façon, dans tout ça.
3: Oui. Oui.
0: Soyez pas trop tracassé.
3: Comment?
0: Je dis ne soyez pas trop tracassé. Ça va aller.
3: Non.
0: Il y a quelques sacrifices. Oui, il y a quelques sacrifices qu'elle doit faire. Traitement, ce genre de choses.
3: Oui.
0: Évidemment, je ne peux pas m'étaler sur la santé. Ah, en tout cas, sur les nouvelles, il y a la clé de réussite. Je montre les cartes à l'antenne. On voit les messages, donc ce sont les nouvelles, et avec la clé de réussite. Donc les nouvelles, ça peut être des résultats d'examens, de prise de sang, des choses comme ça. Ça, c'est positif. Ce qu'elle attend est positif, donc vous n'avez pas à vraiment vous tracasser.
3: Ça va durer encore longtemps, tous ces problèmes-là.
0: Écoutez, moi je vois ces énergies qui remontent, donc on va lui trouver le traitement adéquat. Mais je ne peux malheureusement pas m'étaler sur plus que ça sur la santé.
3: Je sais.
0: Mais qu'elle continue sur cette voie-là parce que ça va aller.
3: D'accord. Alors merci beaucoup Nino, je vous souhaite
0: avec
3: une bonne
0: plaisir.
3: Soirée.
0: Belle soirée à vous, à bientôt.
3: Merci. À bientôt. Au revoir Nino.
0: Au revoir.
3: Au revoir.
0: Et voilà, les appels gratuits, 021, le numéro apparaît sur votre écran et nous prenons quelqu'un. Allô, bonsoir.
4: Bonsoir Nino.
0: Comment allez-vous?
4: Écoutez, ça va chaudement comme vous, certainement.
0: Ah, chaudement.
4: J'ai dit tout à l'heure, moi je transpire pas des oreilles, ça va encore.
0: Oui, c'est vrai. Dites-moi, que désirez-vous savoir?
4: Oui, j'ai actuellement changé d'équipe qui s'occupe de moi. Je ne vais pas dire pourquoi, mais je suis handicapée. Et puis, il y a une de ces dames que je ne fais pas confiance. Je ne sais pas son année de naissance, mais je voudrais savoir si l'équipe qui s'occupe de moi est fiable ou pas. C'est possible? Je n'ai pas d'année de naissance, rien. C'est des prénoms, hein. J'ai rien d'autre.
0: Je vais regarder en général. Moi, je vois en tous les cas que vous allez changer d'équipe. C'est ça que vous voulez?
4: J'ai déjà changé d'équipe, puis j'hésite à changer d'équipe parce qu'une fille dame n'est pas polie du tout. Et puis, je ne sais pas, je ne suis pas du bétail, vous comprenez ce que je suis un être
0: humain.
4: Oui,
0: bien sûr.
4: Et puis, les autres.
0: Parfois, il faut changer plusieurs fois pour être bien, hein, parce que moi, je vois une réussite, vous allez remettre de l'ordre. Donc moi, si je dois répondre clairement à votre question, vous remettez de l'ordre dans votre vie, donc dans de l'ordre avec cette équipe-là, ça veut dire en prendre une autre, et vous avez la réussite. Donc, moi, je dis que prochainement, vous allez changer.
4: Merci Nino, ça me conforte. Je vous dis tout de suite, j'ai bon moral, je suis quelqu'un qui optimise, mais là j'étais quand même associée de la.
0: Je comprends.
4: C'était presque la cruauté de la dame, mais j'ai pu en parler avec la deuxième, et puis elle m'a dit, elle m'a même rappelé cet après-midi, mais je vais voir ma doctoresse le 14 juillet. Et je vais voir si on va pas changer d'équipe. Parce que je ne vais pas me laisser faire, écoutez. Non, elle m'a proposé un tas de choses. Je vois pas. Elle m'a même dit que vous avez du linge, il fallait que je le lave. C'est pas à moi de le laver. Je ne sais pas. Je ne sais pas. J'ai jamais eu une dame qui est aussi mais pas gentille du tout. Elle m'a demandé d'installer une douche à l'italienne. C'est pas chez moi, vous voyez, je le dis. Non, j'ai trouvé que
0: c'était oui, je comprends, mais malheureusement, voilà, j'ai répondu à votre question. Il y a déjà quelqu'un en attente pour cette session d'appel. Donc, de toute façon, vous allez changer. Et si vous voulez qu'on fasse une voyance plus longue, vous m'appelez demain au code 103 et je vous ferai votre voyance, il n'y a pas de souci.
4: Merci Nemo, merci beaucoup.
0: Avec plaisir, belle soirée à vous.
4: Vous aussi, merci beaucoup, au revoir Nemo. Merci.
0: Au revoir. Voilà les amis, les appels gratuits jusque la fin de l'émission, donc jusque plus ou moins 55, donc profitez-en, le 021 qui est affiché sur votre écran, ce sont des appels gratuits. Allô, bonsoir.
5: Oui, bonsoir Nino, j'aimerais vous demander pour mes énergies.
0: Oui, et comment allez-vous? Vous allez bien?
5: Oh, ça va, ça va, ça va. Ça n'a pas fort, mais ça va.
0: Je vais regarder vos énergies. Vous souffrez de la chaleur, surtout, je pense, c'est
5: ça? Oui, ça, oui.
0: Mais disons qu'il y a encore quelques épreuves à traverser. Mais voilà, après vous avez des nouvelles, je montre les cartes, vous avez des nouvelles avec une belle clé de réussite. Donc je dirais que sur la santé en général, sur les énergies, vous aurez des nouvelles positives.
5: Oui, merci beaucoup.
0: Voilà, avec plaisir.
5: Alors c'est pas grave.
0: Belle soirée à vous. Non, je n'ai rien vu de. Je n'ai rien vu de grave. Mais évidemment, tout ce qui est du ressort de la médecine, ça, je ne peux pas m'étaler. Donc, je vous souhaite une belle soirée et je vous dis à bientôt. Allô, allô, nous avons un.
6: Ah oui.
0: On a normalement un appel. Allô, bonsoir.
6: Oui, bonsoir Nino. Voilà.
0: Alors vous pourriez baisser votre téléviseur, s'il vous plaît. Parce que je m'entends chez vous.
6: Ah oui, alors, je vais mettre. Alors voilà. Alors, c'est une question sentimentale. Je voulais savoir qu'est-ce que vous ressentez entre moi et cette personne.
0: Je vais regarder. Alors. Il y a beaucoup de va-et-vient. C'est, C'est pas très stable.
6: Oui.
0: Non, c'est ça que je ressens. Vous, vous voulez savoir s'il y a une continuité?
6: Alors, ça n'a encore jamais réellement démarré. C'est plutôt un ami pour l'instant. Mais je voulais savoir s'il avait réellement des sentiments. Ouais, des sentiments.
0: Moi, je dirais quand même, oui, il y a des sentiments.

0: Mais en effet, ils n'étaient pas tout à fait seuls à un moment donné.
1: Oui, ça se ressent fort. Donc, moi, je dirais que ça peut évoluer, mais voilà. Il doit se remettre en équilibre pour avoir la paix. Je vous montre les cartes. Équilibre, paix. Donc, il doit régler ses affaires et après, ça ira bien.
0: Oui, oui, oui. C'est comme s'il n'était pas encore prêt, à vrai dire.
1: Oui,
0: mais il a quand même des sentiments naissants pour moi. Donc, il y a quand même...
1: Oui, il a des sentiments naissants. Il doit se rééquilibrer dans sa vie. Donc, remettre de l'ordre dans sa vie. Et vous allez voir que ça va pouvoir jouer pour vous deux.
0: Et puis, ça peut encore prendre pas mal de temps, d'après vous?
1: Malheureusement, là, on est sur trop de questions. On a déjà quelqu'un
0: qui attend. Oui, d'accord, d'accord. Ok. Mais en tout cas, merci beaucoup parce que je pense que vous avez bien ressenti l'histoire. Merci, une bonne soirée à vous. Hein.
1: Belle soirée. Merci. Au revoir.
0: Au revoir.
1: Au revoir. Les appels gratuits qui continuent au 021. Et nous avons quelqu'un. Allô, bonsoir.
2: Bonsoir, c'est Francine. Est-ce que vous pensez que la situation avec mes enfants va s'améliorer?
1: Je vais regarder. Donc, il y a une dispute avec tous les enfants.
2: Oh, dispute pas, mais j'ai quitté leur père, puis ils sont pas contents.
1: Un éloignement, on va dire.
2: Ouais.
1: Moi, je vois que ça va aller mieux. Suite à un changement, il y a une renaissance. Regardez les cartes. Il y a une renaissance suite à une mutation, suite à un changement. Donc, vous avez changé de vie. Et quelque chose de nouveau va naître. Donc, il faut le temps qu'ils s'habituent à cette séparation. Mais pour moi, ils reviennent vers vous.
2: Oh, mais merci. Je vous remercie. Vous savez pas comme c'est triste d'être une maman, puis d'avoir trois enfants, puis d'avoir fait tout pour eux, puis qu'ils nous tournent le dos. Je trouve ça horrible.
1: Je comprends.
2: Pour moi, c'est horrible.
1: Mais bon,
2: j'ai pas le choix. J'ai pas le choix. Je suis forte, mais c'est dur.
1: Je
2: vous remercie.
1: Avec plaisir. Belle soirée à vous.
2: À vous aussi. Merci. Bonne soirée.
1: Merci
2: Lino.
1: Au revoir.
2: Merci beaucoup.
1: Et les appels gratuits continuent au 021, le numéro affiché sur votre écran. N'hésitez pas. Tout le monde à sa place. Allô, bonsoir.
3: Bonsoir.
1: Alors, j'ai votre prénom et votre date de naissance. Je vous écoute pour votre question.
3: Moi, je voulais poser une question parce que je ne m'entends pas trop avec une personne de très proche. Et puis, je voulais demander, parce que moi, j'essaye de faire des efforts, tout, mais j'arrive pas à m'entendre avec elle.
1: Mais c'est dommage que vous n'avez pas donné son prénom et sa date de naissance. Parce que c'est difficile
3: alors,
1: de voir.
3: Je donne juste le M.
1: Oui.
3: Le 27 novembre 1976.
1: Donc vous voulez voir s'il y a une amélioration?
3: Je voulais juste savoir pourquoi elle est tellement en colère contre moi. Je ne sais pas pourquoi. Il y a beaucoup de friction entre les deux.
1: Oui, mais malheureusement, je ne vois pas que... Je ne dis pas que ça ne s'améliorera jamais. Mais là, pour le moment, c'est une personne qui reste fermée.
3: Oui, parce que j'ai toujours essayé de m'arranger, de toujours aller promener avec elle, mais j'arrive pas à m'entendre. Alors, je sais pas si elle m'en veut quelque chose, je sais pas.
1: Elle a sûrement...

0: sent quelque chose ou elle vous en veut, mais comme je vous dis, ça ira mieux, mais pas de suite. Donc il faudra encore patienter.
1: Ouais.
0: Vous aurez une discussion. Je vois des nouvelles avec des discussions et petit à petit, ça va reprendre. Mais
1: ouais, parce que j'ai essayé plusieurs fois de m'entendre avec elle, mais ça marche jamais.
0: Oui. Donc moi je vous dis, voilà, patientez encore un peu.
1: Ah d'accord.
0: Voilà.
1: D'accord. Alors comme ça je patienterai, puis on verra si un jour on peut s'entendre.
0: Vers la rentrée septembre, voire début octobre, pour moi il y a des changements. Donc il suffit de patienter encore un peu. Voilà.
1: Oui.
0: Je souhaite une belle soirée. À très bientôt.
1: Merci. Bonne soirée.
0: Merci. Au revoir. Les appels gratuits continuent jusque la fin de l'émission. 021, c'est affiché sur votre écran. N'hésitez pas. Et nous prenons quelqu'un. Allô, bonsoir.
2: Oui, bonsoir Nino. J'ai une question à vous poser pour ma petite fille là, qui va commencer des études pour 3 ans. Est-ce que vous voyez la réussite?
0: Alors, je vais regarder. Donc, en fait, elle entame un cycle de 3 ans. Et vous voulez savoir si, à l'issue de ça, il y a une réussite?
2: Oui, au moins la première année. Peut-être pas les 3 ans, mais la première année.
0: Je ne sais pas voir les 3 ans, ça c'est sûr. Mais la première année, pour moi, normalement, elle devrait réussir.
2: D'accord.
0: Parce qu'elle aime ce qu'elle fait.
2: Oui, elle a fait des stages et elle a trouvé ce qu'elle voulait faire. Donc maintenant, elle a un but. Donc voilà.
0: Oui. Mais je vois que bon, elle passe par des épreuves aussi, parce que tout ne sera pas facile, hein, mais elle va se donner les moyens d'y arriver, et en se donnant les moyens d'y arriver, elle va pouvoir y arriver, tout simplement.
2: D'accord. Alors, je vous remercie beaucoup, Nino.
0: Mais avec plaisir. À bientôt. Belle soirée.
2: À bientôt, Nino. Merci beaucoup. Bonne soirée.
0: Merci. Au revoir.
2: Au revoir, Nino.
0: Les appels... Oui, au revoir. Les appels gratuits continuent encore pour quelques minutes. Là, il y a un petit blanc. Donc, allez-y. Hein. 021-694-2400, c'est sur votre écran. On a le temps encore, profitez-en, c'est pas à chaque émission qu'on vous fait ce cadeau d'avoir des appels gratuits comme ça. Donc voilà, il y a eu une influence, voilà. On sent que tu es un petit peu tard aussi, hein, mais voilà. On attend encore un ou deux appels au 021. Je rappelle, c'est gratuit. Un beau cadeau que la production vous offre ce soir. Alors, je ne sais pas si... Il y a eu un souci avec le téléphone. 021-694-2400. Appel gratuit. Appel gratuit encore pour quelques minutes. Parce qu'on arrive gentiment aussi à la fin de l'émission. Je rappelle alors que si vous souhaitez joindre en privé nos amis en bas de votre écran, donc là, c'est pas gratuit et ça ne passe pas par la télévision. 0901-901-993, la touche numéro 2, notez bien le code PIN du voyant, de la voyante de votre choix et vous aurez la possibilité donc d'être mis en contact directement avec cette personne en toute confidentialité. Le chiffre 3, si vous ne savez pas qui choisir. Et toujours pour l'antenne, pour les quelques minutes qui restent, 021-694-2400. C'est totalement gratuit. Donc voilà, j'attends peut-être le dernier appel. Peut-être vous. Vous venez de prendre l'antenne. Eh bien, vous avez de la chance. Ce sont les appels gratuits. Je rappelle aussi, eh bien non, je rappelle pas, puisque on a l'appel. Allô, bonsoir.
3: Bonsoir Nino, je vous regarde depuis plusieurs fois et je me lance. J'aimerais parler à ma petite maman. Vous voyez mes dates de naissance, je suis Daniel.
0: Oui.
3: Est-ce que vous pouvez me mettre en... regarder pour ma petite maman.
0: Avoir un message. Je vais regarder.
3: Et depuis, j'aimerais tellement avoir un contact.
0: Vous ne la sentez jamais près de vous. Il n'y a jamais rien qui se passe.
3: Oui, j'ai tout le temps. J'ai une photo vers... je suis un peu mystique. J'aime regarder... je pense qu'elle est tout le temps vers moi.
0: Oui, moi je la ressens.
3: Je l'adorais, on était très très proches.
0: Oui. Ah, oh, mais je tire une très belle carte. Je t'aime. Je tire une carte, je t'aime. Je vais vous la lire. Mon passage sur Terre a été ponctué de péripéties, de bons comme de mauvais moments. Mais par-dessus tout, il y a eu toi. Notre cheminement ensemble m'a apporté beaucoup et je voulais te dire tout simplement que je t'aime très fort. Donc un très beau message de votre maman
3: de maman, de l'au-delà.
0: Oui.
3: Oh, je vous remercie, votre je suis toute retournée. Qui... Ah, je vous écoutez, remercie, vous voyez, c'est... je suis toute vieille, j'ai 84 ans.
0: Mais il n'y a pas de vieille ou de pas vieille. Mais
3: non, je suis dans pleine forme.
0: Vous êtes jeune.
3: Même avec un fils handicapé de 52 ans, un autre infirmier de 40 ans et un mari avec de l'oxygène toute la journée dans un EMS aussi de 84 ans. J'ai un programme varié.
0: Voilà, mais vous avez des occupations et en plus vous avez votre maman qui est près de vous, qui vous aide. Donc,
3: et j'ai la preuve que vraiment elle est vers moi. Maintenant j'ai une photo, je la vois, j'ai une photo tout près de moi. Voilà. Merci Nino. Oui.
0: Avec grand plaisir.
3: Je vous admire
0: merci,
3: beaucoup.
0: C'est très gentil.
3: Et j'arrive aussi à vous aimer. Au revoir, Nino.
0: Ah bon, merci.
3: Bonne soirée, Nino.
0: Je vous embrasse. Au revoir.
3: Je vous embrasse aussi.
0: Merci. Et voilà, les amis, peut-être encore le temps d'un appel au 021. Voilà, c'est vous qui choisissez, sinon on arrive... gentiment à la fin de l'émission. Ce fut encore bien sûr une très très belle émission et on a parlé de différentes choses. Donc demain, si vous souhaitez avoir une consultation privée avec moi-même, c'est au code 103 que ça se passe. Comment ça se passe? Eh bien, à partir de 8h30 au matin, pendant la rediffusion de l'émission, parce que cette émission est en direct ce soir, mais demain de 12h à 14h, elle sera rediffusée sur TVM3. parlez-moi d'avenir, et vous verrez au bas de votre écran, donc là vous voyez

tous les visages des personnes qui sont connectées, en vert, en orange, s'ils sont occupés, et je serai parmi eux. Donc de 12h à 14h, vous me verrez connecté au bas de votre écran. Et demain, au soir, lors du direct d'un ou d'une de mes collègues, de 20 à 22h, je serai connecté également au téléphone. Donc vous pourrez m'appeler au code 103 pour les rêves, les bougies de neuvaine. Vous êtes nombreux à demander que je relève un peu vos énergies, vous aider dans certains choix. Alors je vous guide avec mes dons, si je peux dire ça comme ça, et avec bien sûr les bougies de neuvaine, que je rappelle, c'est totalement gratuit, vous payez le coût de la communication, mais vous ne payez pas la bougie de neuvaine que j'allume pour vous, une bougie de neuvaine qui dure 9 jours, que j'allume spécialement pour vous, avec une intention de prière selon un souci ou l'autre, c'est au cas par cas, mais voilà, vous êtes nombreux à en demander, et ça me fait toujours plaisir de pouvoir vous aider. Donc, je vous attends demain, donc au code 103. Donc, je disais 0901 901 993, touche numéro 2. Et quand la voix automatique vous demande d'introduire le code du voyant, de la voyante de votre choix, vous introduisez le 103 et vous tombez sur moi directement, sur votre ami Mino. Et sur ces belles paroles, ça a été une mission superbe, géniale même. On a parlé de différents sujets, les appels gratuits qui reviendront prochainement, mais évidemment pas dans toutes les émissions. Je vous remercie pour votre fidélité. Je vous dis pour certains à demain sur le code 103. Pour les autres, on se retrouve dimanche soir en direct, bien sûr, sur TVM3. Je vous souhaite douce nuit, faites de doux rêves et je vous fais plein de gros bisous.

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Est-ce que ça me parle? Est-ce que ça m'apaise? 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
1: 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Est-ce que ça me parle? 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Est-ce que je le sens dans mon cœur comme étant quelque chose qui est valide, qui apporte quelque chose, qui aide? Ou au contraire, est-ce que ça crée de la séparation? Ça a l'air de rien, mais c'est très important. Parce qu'avec ce critère-là, ce choix-là, j'ai toujours une réponse. Et donc, à chaque fois que j'ai une question qui vient, ça passe par une phase de silence. Et je me dis, ok, je vais voir. 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
2: Bélier, évacuez ce trop-plein d'énergie via le sport par exemple, sinon vous allez vite agacer vos proches.
3: Taureau, de nouvelles opportunités débarquent. Celles-ci peuvent être liées à votre travail et si vous êtes célibataire, à une rencontre passionnante.
4: Gémeaux, il y a des objectifs très clairs et comme vous bénéficiez de la générosité de Mars et Jupiter, leur coup de pouce augmente vos chances.
5: Cancer. Il est facile de rejeter la faute sur les autres. Pourtant, regardez-vous aussi le nombril et analysez vos défauts.
6: Lion, mine de rien, tout en douceur, vous faites passer vos messages et en matière de business, votre hiérarchie adore.
7: Vierge, écoutez les signaux de votre corps et ne prenez pas trop de responsabilités. L'univers continuera de tourner.
8: Balance. Ne quittez pas vos finances des yeux, vous dépensez beaucoup trop, surtout lorsque vous oubliez vos bonnes résolutions.
9: Scorpion. De nouvelles chances vous attendent, à vous de choisir celles que vous saisirez et celles que vous laisserez échapper. Décryptez-les pour éviter les regrets.
10: Sagittaire. Vous n'êtes qu'un humain, ne mettez pas la barre si haut car vous vous compliquez la tâche. Vous seul pouvez relâcher cette pression.
11: Capricorne. Les conversations professionnelles et privées deviennent incompréhensibles et ce malgré vos efforts, à croire que vous avez atterri sur une autre planète. Prenez du temps pour des explications, voire même des dessins, des schémas ou des photos.
12: Verseau. Au boulot comme à la maison, cela se déroule sans accroc. Si vous êtes célibataire, une love rencontre pourrait même surgir.
13: Poisson. Garder du temps pour soi reste la meilleure solution. Tout le monde a besoin de plages de zénitude.
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Bonsoir, Victor, votre écoute de 20h à 22h. Bienvenue sur notre émission Parlez-moi d'avenir sur TVM3. Bon, c'est vrai qu'il fait toujours chaud, hein. Il fait encore chaud, il fait chaud, on ne va pas se plaindre, hein. Mais c'est vrai qu'il y en a assez. Je suis en train de battre mes cartes, je ne sais pas pourquoi, mais il y a des moments où on me dit, allez, il faut nettoyer les cartes, il faut y aller. Bon, alors, Victoire, 20h, 22h. Et c'est vrai que je suis contente de faire à nouveau cette émission avec vous. Et je remercie toutes les personnes qui m'accompagnent ce soir et qui sont à la régie. Toujours des personnes très agréables et on a toujours un petit peu avant l'antenne des conversations ensemble et ça fait du bien. Bon, merci à ces personnes-là et on y va avec vous, mesdames et messieurs. Un joli bonsoir à vous et d'être à mon écoute. N'hésitez pas, qu'est-ce que vous faites? 0901 901 993, marquez, cliquez le petit doigt sur le 1 et vous aurez Victoire. À l'arrière, Victoire, code 831 et je suis aussi à votre écoute pour différentes questions. Pour ce soir, donc 0901 901 993, le 1, vous êtes avec moi, Victoire, médium.

0: pur. J'ai des fois pas besoin de prendre les cartes, mon point de vue me suffit. Et quand je parle, tout dépend avec qui. Si ça se passe très bien, ça a une belle ouverture avec ma consultante et moi, tout se passe très bien, l'ouverture s'ouvre et on y va. Et je reçois des messages pour vous. Sinon, ben, je prends le tarot de Marseille. Qui c'est qui ne le connaît pas? Tout le monde le connaît, le tarot de Marseille, où je prends le voyant masqué. Ça, c'est avec ceci que je travaille. Quand je n'ai pas besoin de cartes, mais je vais prendre également, qu'est-ce que je vais prendre? Un pendule. Alors, le pendule qui m'accompagne le plus souvent possible, c'est mon pendule à l'œil de tigre. L'œil de tigre, pourquoi? Parce que c'est lui qui m'enlève les mauvaises énergies. Il y a peut-être un petit peu de vent, j'ai fait en sorte d'être très coiffée serrée pour ne pas être dérangée avec des cheveux, parce que j'ai un petit clim, petit ventilateur sur mon bureau. Je n'ai pas le choix, sinon c'est trop chaud. Je reviens, comme on dit, je reviens au mouton, ou cliquez le 2. Mes collègues qui m'accompagnent et qui sont à mon écoute, bonsoir à eux. Donc le 2, toujours avec le même numéro, hein. 0-901-901-993, vous cliquez sur le 2 et vous serez en relation sur cette page qui est au bas de votre écran en vert. Ce sont des voyants qui sont disponibles. Pareil, ils attendent votre appel et vous pouvez les questionner à tout ce qui vous titille ce soir. Sauf évidemment, vous le savez très bien, la santé. Vous ne savez pas, vous hésitez, cliquez le 3. Vous verrez que l'au-delà va vous guider vers un voyant qui saura également vous satisfaire et rentrer en contact avec eux. Donc ce soir, je vais vous parler, après, une fois que j'aurai fait toutes ces présentations, du parlez-moi d'avenir.shop. Mais on verra ça tout à l'heure. En attendant, c'est le concours. Alors, comme d'habitude, vous savez, pourquoi ne pas faire ce concours? Moi, je trouve ça formidable, un concours. Merci à notre direction, hein, tout simplement, de toujours mettre ceci en cours. C'est gratuit. Je vous ai toujours dit, hein, très peu de plateformes font une émission comme ça, avec une consultation gratuite. Alors, le concours, vous l'envoyez au numéro 700. TVM3, tout simplement. Ça vous coûte combien? Un franc symbolique. Donc, concours SMS pour gagner une consultation gratuite avec moi ce soir. Avec moi ce soir. J'espère que vous serez présents et puis que mes consultations vous amènent satisfaction, comme j'ai déjà pu entendre des retours et je remercie la fidélité de certaines personnes. Donc voilà, le concours est fait, vous pouvez le faire ce soir, vous l'avez fait cet après-midi, vous le faites demain, mais ce soir c'est avec moi. Je serai de nouveau à l'antenne d'ici quelques jours. Hein. Bon, ceci dit, ce concours vous pouvez également le faire avec une carte postale. Alors, vacances, carte postale, voilà, TVM3, CP285, 1024, écu blanc. Votre nom, votre prénom et votre numéro de téléphone. Alors, la petite carte postale, ça peut être une carte avec on voit la plage, on voit la mer, ça peut être un animal, ça peut être une page blanche, comme vous voulez. Allez, là, ça vous coûte un timbre. Écu blanc, 1024, TV, L3. Et vous envoyez tout ça avec votre nom, votre prénom et votre numéro de téléphone. Code postal 285, c'est plus. D'accord? Voilà. Donc, je vous ai dit le plus important. Le plus important, moi, maintenant, vous commencez à me connaître. Pour les nouvelles qui arrivent, merci d'être à l'écoute. Donc, comme je disais, je travaille avec le voyant masqué. Alors, qu'est-ce que c'est que ce jeu-là? Le voyant masqué, je peux vous dire qu'il est très, très, très ancien. Alors, le mien n'est pas trop abîmé, je l'ai refait faire. Donc voilà, toutes ces cartes qui sont très, très directives. Et le tarot de Marseille. Mais nous avons un appel téléphonique. Je vous rejoins tout de suite après. Bonsoir.
1: Bonsoir Victoire, c'est Véronique.
0: Véronique, ça y est, quelqu'un qui...

0: dévoile son petit prénom. Enchantée, comment allez-vous, chat de
1: bain? Bonsoir, enchantée. J'aime beaucoup l'émission, j'écoute tous les soirs.
0: Merci, merci. Merci Véronique, voilà. C'est sympa ça.
1: La première fois que je vous entends, mais j'aime beaucoup Nino, Bruno, tout, moi, c'est mon émission. Tous les soirs, je suis une fidèle, j'adore l'émission, moi. Voilà. Alors, vous
0: magnifique.
1: Avez, madame,
0: magnifique. Alors, nous faisons connaissance ce soir, si je comprends bien.
1: Oui, mais vous verrez, c'est tout naturel, ça va très bien se passer.
0: Ah, mais il n'y a pas de souci, hein. Moi, je suis sûre que ça va très bien se passer. Ça, c'est certain. Ouais. Si on vous a guidé vers moi à faire ce petit concours, il n'y a pas de problème. Donc, je vous donne de naissance. Et là, je vais vous... Oui, dites-moi, je vous écoute.
1: Alors, est-ce que vous avez ma date de naissance et tout, hein? Oui. Alors, première question. Ben, je suis dans une situation financière assez difficile, d'accord? Puis j'aimerais juste voir dans un premier temps, je vous expliquerai après, ce que vous sortez par rapport à cette année, s'il y a une amélioration concernant les finances ou pas. Et après, je vous explique. Pour voir comment vous travaillez, je teste un petit peu.
0: Bon, elle me teste. Génial. Donc ouais. Vous êtes de toute façon, c'est une année difficile, c'est vrai. Oui. Il y a eu des dépenses, des lettres certainement qui étaient mal adaptées à votre situation. Et on voit très bien que ça va continuer, mais il y a la chance qui arrive et ça va s'arrêter d'ici la fin d'année ou début de l'année prochaine. On voit très bien que vous avez un procès ou quelque chose.
1: Oui, alors je vais vous expliquer, donc je vais être tout à fait clair avec vous. Donc actuellement, je suis aux services sociaux,
0: d'accord.
1: Mon compagnon est décédé il y a quelques années, donc j'avais une grosse situation financière, puis là, ben, j'ai tout perdu, d'accord. Et puis, de vivre dans l'aisance et puis tomber dans ce qu'on appelle la précarité, ça fait plusieurs années, c'est très très dur. C'est une leçon de vie, mais elle est très difficile. Ouais. Alors maintenant, ben, je vis avec le minimum vital, puis j'ai arrêté de travailler plus de 25 ans, je vous explique un petit peu, voilà. Donc, l'année prochaine, effectivement, je vais toucher un petit montant qui est le deuxième pilier, un petit peu, puis je pourrai sortir de cette précarité, donc février, mars. Donc j'ai voulu vous tester, je vous teste un petit peu, pour voir un petit peu ce que vous sortez par rapport à ça. Donc, cette année, elle est encore difficile.
0: Oui, mais en 2027, on voit qu'il y aura un grand soulagement et il y a de l'argent qui va rentrer. Oui, je vous ai dit. Okay. Il faudra attendre début 2027 pour que ça aille mieux. Oui.
1: Voilà. Puis est-ce que vous sortez des petites rentrées, par exemple, aux œufs ou des aides extérieures ou comme ça?
0: Ben, pour le moment, je dirais il y a des petits coups de pouce parce que vous n'êtes pas abandonné. Il y a des petits coups de pouce, oui. Mais rien de fabuleux, rien qui ne vous permettra de vivre aisément, on est bien d'accord. Vous n'êtes pas un cas social, hein, mais effectivement, on dit que votre situation sera examinée. Hein. Sur Internet, effectivement, vous allez avoir des retombées et on vous aidera d'une manière ou d'une autre. Vous avez tous les outils pour. Mais vous savez, ils connaissent votre situation, attention. Hein. C'est aussi calculé tout ça. Moi, c'est ce que je revois. Hein. Ils connaissent votre situation. Ils savent que vous allez toucher de l'argent. Donc, on pourrait, faites attention, pas profiter, mais bon, par rapport à votre situation, ne rentrez pas dans une tutelle. C'est ce que je vais vous dire.
1: Ah ouais. Puis disons maintenant, la deuxième question, je voulais regarder avec ma maman. Donc, vous avez vu sa date de naissance, d'accord? On a une relation qui est difficile depuis très très longtemps, d'accord? Et je voulais voir déjà dans un premier temps si vous voyez une évolution dans notre relation entre elle et moi. Qu'est-ce que vous voyez, un blocage ou quelque chose?
0: Moi, je ne parlerai pas de blocage, hein. Pas du tout. Okay. Pour moi, ce n'est pas un blocage. Ce qui s'est passé avec votre maman, c'est par rapport à son caractère. C'est une personne qui a toujours avancé de son propre. Et pourtant, il y avait ce lien entre vous deux, attention, qui était très fort. Hein. Et ça, je n'arrivais pas à comprendre. Comment se fait-il que c'est arrivé? Parce que quand vous étiez toute petite, si je regarde en arrière, avec votre maman, c'était fusionnel.
1: Ouais. Et après, j'ai 14-15 ans, il y a eu 2-3 choses, mais je ne peux pas le dire à l'antenne, qui ne lui ont pas plu. Puis ça s'est dégradé, elle a eu certaines rancunes par rapport à ma vie privée. Après, j'ai eu pas mal d'argent, puis on sent des rancunes. Elle me sort souvent des choses de 20 ans, 30 ans en arrière qu'elle n'a pas acceptées, puis elle a un caractère fort, moi aussi. Hein, moi, je suis Capricorne, ascendant Lion, mais on a des caractères forts, voilà.
0: Alors, mais bon, vous serez plus dans la souplesse. Alors, est-ce qu'il y aura... Vous savez, je vais vous dire une chose, Véronique, ce qui est cassé, est cassé. Oui. Alors, si vous voulez recoudre les morceaux, parce qu'elle a quand même un âge avancé, il y aura, pour moi, cette dame n'a pas totalement coupé votre relation. Il y aura, je suis en train de regarder, il y aura de nouveau à l'écoute, on dit qu'il y aura un retour.
1: Ouais, donc en fait, il y a des hauts et des bas, mais parfois elle me sort de nouveau. Ouais, il y a 20 ans, tu faisais ceci, il y a 30 ans, tu faisais cela. Puis elle revient toujours avec ce passé, en fait.
0: Mais je vais vous dire une chose, Véronique. C'est normal. Beaucoup de personnes qui ne savent pas comment fonctionnent les personnes âgées. Les personnes âgées, arrivées quand elles arrivent, et sans le vouloir, quand elles arrivent au pas de leur... qu'il y a d'autres portes qui vont s'ouvrir, automatiquement, elle retourne dans le passé. Elle se souvient du passé, mais elle ne le fait pas par méchanceté. Hein. C'est vous qui devrez accepter. Vous l'avez dit tout à l'heure que vous avez un caractère fort. Donc, vous devez accepter, effectivement, c'est ce qu'on voit. Votre relation, elle va en dents de scie. Tant que vous n'acceptez pas, il y a cette solitude, il y a ce mal de vivre, mais la liaison, elle est solide. Une fois que vous aurez pris... Cette conscience, la liaison sera beaucoup plus calme et reposante. Mais on dit bien, on va faire un tarot, hein. Mais on dit bien qu'elle va revenir. Après, il faut accepter. Elle a quand même 70, quel âge
1: elle a ? Elle a 83 ans, elle a eu des problèmes de santé, ma maman. Oui, 83.
0: Ben voilà. Accepter qu'elle reparle du passé. C'est tout ce qui lui reste, quand on maman.
1: Oui, d'accord.
0: Tout ce qui lui reste, c'est ses souvenirs.
1: Elle a ses soucis aussi de santé, puis elle a eu une vie relativement difficile, il faut le dire. C'est une maman qui n'a pas été très heureuse. Hein.
0: Ah bah alors. Moi, ce que je vous conseille, parce qu'il y aura d'une manière ou d'une autre, vous verrez. Et ça devrait même se faire prochainement, hein, dans les semaines à venir. Donc je dis bien, laissez-la parler. C'est parce que si vous ne le faites pas, si vous ne le faites pas, Véronique, quand elle sera partie, vous allez le regretter.
1: Ouais. Donc, mais des fois, je dis, maman, tu sais, je m'excuse, j'ai fait du mal ou j'ai eu un comportement qui n'était pas très bien, excuse-moi, il y a des choses que j'aimerais changer, mais c'est un petit peu tard, je parle avec elle, j'ai déjà fait des lettres et tout ça.
0: Mais, non, je comprends, mais moi, ce que je ressens pour vous, je vois la personne, ce qu'elle a dans la tête et vous, moi, on me dit, non, il ne faut pas s'excuser, il ne faut pas dire oui, ce que j'ai fait sur le passé. Non, il faut la laisser parler. Et juste dire, oui, maman, je comprends. Oui, maman, je comprends. Et après, sauter sur autre chose. Maman, est-ce que tu veux que je te fasse un thé? Maman, est-ce que tu veux qu'on aille sortir? Vous voyez, il faut harmoniser la situation. Et si vous faites ça, mais pas dire de, je m'excuse, mais on ne refait pas le passé, hein.
1: Puis des fois j'ai tendance à craquer, moi, je suis à Capon, en lui disant, maman, puis l'autre fois elle m'a invité, puis j'ai pas voulu aller, puis j'ai dit, oh non, ça me dit rien, parce que j'étais déçue, voilà. Donc des fois je ferme la porte, moi, ces derniers temps j'ai fait ça un petit peu.
0: Mais c'est pour ça que je vous donne ce conseil, parce que je le vois bien, Véronique, ne le faites pas. C'est votre maman. Si vous n'avez pas cette réconciliation, vous allez le regretter. Et quand votre maman, c'est pour bien voir son état d'esprit, c'est normal qu'elle parle du passé, parce que le passé, elle est en train de le revivre.
1: Si vous savez, mais moi, elle revient des fois, dit... avec ça, puis moi, ça m'énerve. Des fois, j'ai dit, arrête avec ça, recommence pas ou quoi.
0: Avant de faire le tarot, vous me dites stop.
1: Stop.
0: Parfait. Donc, vous voyez, il y aura d'une manière ou d'une autre un renouveau entre vous deux, on le voit très bien, avec une harmonisation, examiner de la situation, et ça va se refaire dans moins de 3 mois. Effectivement. D'accord. À moins de 3 mois.

0: ça va se refaire. Et vous aurez effectivement ces sentiments qui sont toujours forts avec votre maman. Votre maman aime sa fille, hein, et elle a besoin de vous. Alors, je vais juste encore avec votre maman, mais oui, qu'elle a besoin de vous. Mon Dieu, ne fermez pas la porte à cette maman.
1: Elle m'aime quand même, bah oui, des fois j'ai l'impression qu'elle préfère ma soeur, et si et ça, mais bon.
0: Mais non. Quand vous étiez petite, il y avait ce lien très fort entre vous deux. Après, son caractère, parce que votre maman était très indépendante, et elle a avancé de son propre rythme, de son propre chef. Et la vie n'était pas toujours facile comme pour elle, vous l'avez bien dit. Donc elle s'est un petit peu, parce qu'elle est divorcée, votre maman, ou il y a quelqu'un
1: qui l'a quitté. Oui, elle a divorcé, elle avait laissé tomber mon papa, voilà. Puis j'en ai voulu, j'ai été placée, voilà. J'ai eu un beau père, ça a été assez difficile, ouais.
0: Et elle a regretté parce que, mais bien sûr, tout ça, on appelle ça les constellations familiales, hein. C'est ce qui s'est éclaté pendant votre jeunesse, qui ont fait que vous vous êtes forgé et qu'il y a eu cette séparation. Elle a eu des torts, elle le sait, hein, mais il faut pardonner. Ouais. Aujourd'hui, vous êtes à l'heure du pardon. D'accord? Pour vous, hein? Pour vous, moi, on me dit ça. Moi, je transmets, hein? Je ne suis pas en train de vous faire une séance de psychologie.
1: C'est intéressant ce que vous dites, parce que c'est la première fois que je parle avec vous, mais c'est bien, ouais. Parce que je suis un petit peu aussi rancuneuse, un peu têtue, moi, il faut dire ce qui est. Puis quand je suis blessée, c'est assez difficile de revenir en arrière, quoi, hein. C'est vrai.
0: Mais pas avec votre maman. Pas avec votre maman. Vous avez eu votre chemin, ça a été votre chemin de vie. Vous ne pouvez pas le refaire, il faut l'accepter. Et ne soyez pas dans les regrets, si vous faites dans les regrets de vous-même, dites-moi, Dieu, si j'avais su. Mais tout le monde le fait. Tout le monde dit, Moi, des fois, je vois une émission de télévision et je vois des beaux métiers. Hein. Ah, je dis, toi, j'ai loupé ma vocation, j'aurais dû faire ce métier. Mais c'est fini.
1: Moi aussi, je me dis, t'aurais dû faire ça, qu'est-ce que t'as fichu? Puis des fois, je me jure, normal.
0: Ben voilà. Allez, ne vous faites pas, ça va s'arranger. Et après, si elle vous parle du passé, parce qu'elle en souffre, inconsciemment, elle en souffre. Donc j'espère
1: que tu dis, tu sais, maman, c'est difficile du fait que j'ai eu un compagnon qui m'a entretenu, qui avait beaucoup d'argent, voilà. Puis j'ai dit, maman, tu vois, j'ai dépensé de l'argent, je regrette, et puis je suis triste d'être dans cette situation financière, j'aimerais bien faire tel ou tel métier. Puis j'ai 61 ans, ça se voit pas, mais c'est clair que je parais pas vieille, mais je suis pas jeune, quoi. Donc j'ai dit, maman, tu vois, j'aimerais faire secrétaire médical, ceci, cela. Puis elle me dit, mais Véro, t'as 61 ans, c'est trop tard. J'ai dit, oulala. Puis après, on est triste les deux, puis je fais part d'une certaine souffrance. Puis elle l'entend aussi. Voilà. J'ai dit, maman, j'aimerais que tu sois fière de moi. Tout ça, quoi.
0: Non, ça, non, Véronique, il ne faut pas avoir ce genre de conversation. Votre maman n'a plus sa tête non plus, hein. Elle parle du passé, il faut la laisser, et surtout pas lui parler de vous. Surtout pas lui, parce que de toute façon, vos ennuis financiers vont s'arrêter. D'accord? Il y en a juste un tout petit peu et vous verrez que l'année prochaine, je vous le garantis que ça ira nettement mieux. Donc vous n'aurez plus besoin de vous casser la tête et à vous de bien gérer l'argent que vous allez recevoir. Parce que pour moi, ça va
1: aller. Mais c'est là qu'effectivement, vous avez tout à fait cerné parce que moi, je suis quelqu'un qui aime un peu dépenser. Puis j'aurais tendance à vouloir. J'aime les belles choses, je crois que vous l'avez compris. Puis c'est vrai que l'argent, ça n'est pas un gros montant par rapport à ce que j'ai eu dans le passé. Puis j'aurais tendance à vouloir rattraper le temps perdu en me disant, je vais acheter ici, je veux faire ça. Puis ma maman m'a dit, Véro, ça va vite partir. Puis certains de mes amis m'ont dit, tu verras, ça sera vite loin. Je rigole des fois quand on me dit ça. Voyez.
0: Parce que je regarde. Parce que Véronique, que vous aimez, vous achetez plein de choses. Okay, vous ouvrez votre armoire, vous avez 20 robes.
1: J'en ai pas 20, j'en ai moins. Avant, j'en avais bien plus, mais j'ai dû diminuer.
0: C'est pour ça que je vous dis 20 robes. À quoi ça sert d'avoir 20 robes dans une armoire? Vous allez être beaucoup plus raisonnable.
1: Vous avez une traquée d'habits, un traquée de trucs, quoi. Vous achetez beaucoup, j'aimais bien le shopping, les machins, voilà, quoi. Des trucs de
0: fille. C'est fini. Maintenant, il faut se dire que c'est terminé. On va vivre différemment, hein. On va vivre dans la simplicité. Et je pense que ce qui vous arrive là, que vous êtes au ras des pâquerettes, c'est une leçon de vie.
1: Génial, parce que moi je le vis aussi comme ça. Ouais, parce qu'en fait j'ai vécu dans l'abondance, avec beaucoup d'argent, puis je l'ai un peu gaspillé, puis j'avais un très gros train de vie, d'accord. J'écoutais pas les conseils, et puis après c'est vrai que ce monde de pauvreté...

0: En fait, je l'aime pas, puis parfois je le refuse, puis vivre dans la être humble, c'était pas trop dans ma nature, quoi. Je suis quelqu'un qui suis assez fier, puis qui aime ce qui est assez luxe. C'est fini, ça reviendra plus jamais, en fait. Et des fois, j'aimerais retrouver un train de vie, ceci, cela. Voilà.
1: Non. Vous étiez heureuse, Véronique, quand vous aviez ce train de vie à dépenser l'argent. Bien sûr, vous aviez mon mari, pardon.
0: Oui et non, j'avais quand même des angoisses, puis il y avait quand même un certain manque affectif et un certain vide, mais je voulais pas trop l'avouer. Mais des fois, j'étais quand même... Ouais, je comblais peut-être un manque affectif, mais au fond de moi, c'était peut-être pas vraiment les vraies valeurs que je recherchais. C'était assez superficiel. Voilà.
1: L'argent ne fait pas le bonheur, il ne faut pas croire, hein, l'argent ne fait pas le bonheur. Il contribue à votre façon de vivre, ok, mais ça amène de l'égoïsme aussi. Il y a des gens qui ont de l'argent, hein, c'est pour eux, on ne partage pas, et vous avez vécu cet égoïsme. Et là, ce que vous êtes en train de vivre, je vous assure que c'est une leçon de vie, et vous serez beaucoup plus heureuse.
0: Et pourquoi elle dure autant longtemps? Moi, je crois en Dieu, enfin, voilà, aux anges, aux machins. Des fois, je demande que ça s'améliore, puis ça pète tout. Je reste toujours dans cette situation. Puis je me demande pourquoi ça n'arrive pas, parce que moi...
1: Mais après, je vais faire des prières pour certaines personnes, des prières qu'il faut faire aux anges. Et quand vous êtes dans cette situation-là, eh bien, vous les noterez. Mais je vais faire un tirage pour vous, s'il vous plaît. Et vous allez me donner 5 chiffres à partir de 1 jusqu'au 22, s'il vous plaît. Allez-y.
0: Le 21.
1: Après.
0: Le 5.
1: Après.
0: Je vois Rigo. Le 1.
1: Encore 2.
0: Le 7 et le 17. Mes chiffres favoris. Sans avoir rien prémédité, hein, voilà.
1: Non, il ne faut pas me préméditer. Bon, alors, on dit bien garde à vous, hein, de ne pas trop refaire ce que vous avez fait. Ça va aller quand même très vite. Vous avez le chariot dans ce jeu-là, ça va aller très vite, et la papesse. Donc la papesse, on vous demande de réfléchir. Et les fonds possibles, bon, je n'ai pas fait, je vais couvrir tout ça, parce qu'il y a les fonds possibles que point de vue, parce que là, vous ne travaillez pas.
0: Non, ça fait plus de 20 ans que j'ai arrêté de travailler parce que j'ai été entretenue, puis je suis sortie totalement de la vie active, quoi, voilà.
1: Il me semblerait que parce que tout... Voilà. Tout va changer, hein. Oui, dans ce jeu, je vois que tout va changer. Absolument tout. Et on pourrait même vous proposer, mais cet argent, il faudra le mettre de côté, il faudra le placer, il faut aller à la banque, il faut dire c'est ça et ça. Ne le dépensez pas, et vous ne le dépenserez pas, vous verrez. Il y aura des personnes à côté de vous. Attention, parce que vous avez l'impératrice. Donc l'impératrice, c'est les tendances à effectivement dépenser de l'argent. Donc moi, je vous dis...
0: C'est vrai que je suis assez dépensière, je l'assume totalement. Je crois que c'est pas forcément un défaut, mais j'aime me faire plaisir, j'aime la vie, quoi. Voilà, tout simplement.
1: Voilà, modérément. Après, ça ira beaucoup mieux, il y a une reconstruction du monde qui s'est écroulé, vous allez revivre. Donc, c'est bien.
0: D'accord. Je peux vous poser encore une dernière question qui m'est importante. Est-ce que je vais rencontrer un homme qui me plaît et qui a une belle situation financière? Je vous parle tout à fait cash, hein, là, mais qui est libre, que je ne connais pas.
1: De toute façon, sur l'année qui vient, en 2027, je peux vous dire non. Je suis cache, moi aussi. Hein. Je n'ai pas besoin de retourner.
0: Vous êtes une vieille vie, quand même. J'adore vous voir à la télé. Vous êtes
1: Mais non. Vous voulez beaucoup de choses. Vous voulez un homme qui a les finances et vous voulez un homme que vous allez aimer. Donc, on va encore vous faire attendre.
0: Tout ça, oui, je suis franche avec vous, je vous le dis.
1: Non. Alors, en 2027, moi, je dis non. Il n'y a pas d'homme, il n'y a pas de rencontre. Mais en 2028, là, il y a du changement. Je dirais que financièrement, vous allez rebondir, mais avant tout ça, il est fort possible que vous allez vous trouver sur l'année un petit job, comme une petite formation. Quelque chose pour sortir de la routine, quelque chose qui va vous changer totalement. Et vous allez vous changer totalement. Et c'est en 2020.

0: 28 que vous rencontrez l'homme avec qui vous allez terminer votre vie. Je regarde encore une fois votre date de naissance. Ouais. Vous ne finissez pas toute seule.
1: Il y aura un homme, mais que je ne connais pas en fait, pas quelqu'un du passé, non? Il y a eu pas mal d'hommes dans ma vie.
0: Vous m'avez demandé s'il y a de l'argent dans cette rencontre. Bah effectivement. Hein.
1: Moi, c'est voilà. Ce que j'aimerais, c'est ce que j'estime que c'est normal que ce soit quelqu'un d'aisé avec une certaine situation. Je l'assume hein, totalement, quoi, je vous le dis. Profession libérale, comme ça, mais c'est ce que je veux, est-ce que je veux pas, ça a toujours été comme ça.
0: Voilà. Mais vous avez raison, vous avez raison. Aujourd'hui, une femme qui a votre caractère et qui dit « je veux bien refaire la vie avec un homme qui a de l'argent », vous avez raison.
1: Enfin, une situation, c'est-à-dire pas quelqu'un qui me correspond, qui me plaît. J'en ai eu, mais ils n'étaient pas libres. Et là, j'aimerais quelqu'un de libre, voilà. Donc, ça peut quand même arriver, sans je le cherche, il peut être sur mon destin, en fait.
0: Non, mais moi, ce que je suis en train de vous dire, vous aurez une vie à deux, il y aura une reconstruction, et vous ne finissez pas votre vie seule. Donc, cette vie seule...
1: Il y a plusieurs années que je suis seule. Le dernier homme que j'ai aimé, c'était un chirurgien, quelqu'un de connu, il était marié, et voilà, on a dû se séparer, et ça fait maintenant 14 ans que je suis seule. Aussi par choix. Voilà. Pas facile, mais j'ai...
0: Oui, justement.
1: Voilà, je me suis... voilà. Et lui, je l'ai aimé.
0: Vous l'avez aimé. Un chirurgien, il n'a pas les poches trouées, hein.
1: Enfin, c'était assez haut, chef de clinique, quelqu'un de connu, et cet homme, il est encore dans mon cœur. Voilà, la première lettre de son prénom, c'est J. Alors, je ne sais pas si vous voyez s'il est toujours vivant, s'il est marié. Et puis, il ne m'a jamais recontacté, mais j'aurais voulu savoir ce qu'il devenait. Et j'ai vu sur Internet, puis c'est quelqu'un que j'ai adoré, voilà. Vous pouvez regarder ça, il était du 19 mars 1947. J'ai, voilà.
0: 19 mars 1947. Attendez, je vais juste regarder un petit peu. Attendez voir.
1: C'est quelqu'un que j'ai adoré, puis j'ai regardé sur Internet si je ne pouvais pas le contacter et tout, puis ben... Non. Il était sur liste noire, hein, quelqu'un qui se protège, quoi. Il est marié, hein, donc c'est quelqu'un qui, voilà.
0: Qui n'est pas sur fini. Ça.
1: C'est fini?
0: Non, c'est fini.
1: Il n'est pas mort.
0: Non, il n'est pas mort. Non. D'ailleurs, il va bientôt prendre sa retraite.
1: Oh, il a bientôt 80 ans, il a 78 ans. Oui.
0: Ben oui, voilà,
1: il a donné encore des conférences et tout, mais là, apparemment, il y avait des congrès.
0: Non, maintenant, c'est la tranquillité. Non. Voilà, ça sera plus
1: mort. Mais il a plus de sentiments, il ne voudrait pas parler avec moi même plus.
0: Non, ce serait renouveler des sentiments, ce serait renouveler des histoires d'un chemin de péché hein, qui se dit, non, pour lui, c'est quand même un homme qui est très réfléchi, ce qu'il a vécu avec vous, c'était magnifique, c'était parfait. C'est vous qui avez arrêté la relation?
1: Alors en fait, si vous voulez, c'était 2010, lui s'est culpabilisé après 5 ans, puis il a arrêté. Après, j'ai été le rechercher, puis il est revenu, puis il m'a dit, ne te fais pas de film, n'attends pas trop de moi, je ne suis pas le prince charmant. Puis il s'est culpabilisé, parce que j'ai pas dit que je l'aimais, mais j'ai dit que j'avais des sentiments. Puis il m'a dit, je ne peux pas t'offrir d'avenir, il m'a expliqué la situation. Puis il avait eu des problèmes de santé, puis après en 2014, il m'a rappelé. Puis j'ai dit, écoute, moi je me culpabilise aussi, parce que tu es mariée. Il m'a dit, Véronique, moi, je ne peux pas t'offrir un avenir et tu n'auras jamais plus avec moi. Après, je me suis efforcée de lui mettre un message. J'ai décidé d'arrêter notre relation. C'est mon choix, mais avec la raison et non avec le cœur. Puis après, deux jours après, il a répondu, si c'est ton choix, je m'y conformerai. Il t'envoie une amicale pensée, puis je ne l'ai jamais oubliée. Puis je vais tout le temps regarder sur Internet, quoi, voilà. Puis
0: c'est bien ce que j'ai dit, que c'est vous qui avez arrêté la relation, donc je ne me suis pas trompée. Voilà. Non, c'est fini. Moi, je ne veux pas vous donner de faux espoirs. J'ai bien vu que c'était vous qui avez arrêté la relation, et il a mis un terme. Mais si je regarde son état d'esprit, il pense encore à cette relation que vous avez eue.
1: C'est magnifique, moi j'adorais cet homme, j'ai eu beaucoup d'hommes, mais il m'a tellement marqué qu'il m'aurait demandé de l'épouser, j'aurais été tellement heureuse, tellement fière, et puis ma maman aussi, elle aurait adoré, quoi. Il était très impressionnant, très charismatique. Il l'est encore, et quand je vais sur Internet, je regarde tout le temps, puis j'aimerais tellement lui dire que je l'aime, et puis que je l'aimerai toujours, que même si je dois avoir quelqu'un d'autre, c'est lui. Lui, ça a été l'homme de ma vie, voilà. J'aurais voulu lui dire ça, quoi qu'il en soit. Je suis restée seule ces 14 ans et que lui, ben, c'était un roi pour moi, voilà. Je sais pas, il m'impressionne, puis quand je le regarde sur Internet, je suis tellement... J'adore, ouais, je peux pas vous expliquer pourquoi. Je le regardais respirer, je le regardais dormir, j'étais tellement fière.
0: Parce que vous avez passé des bons moments avec lui,
1: ensemble, il me faisait à manger, il me sortait, mais c'était pas une question d'argent, c'était lui, quoi. Donc, il faisait une bonne cuisine, et quand il m'invitait, ben, j'étais tellement pas trop généreux. Il me donnait pas beaucoup, mais ça fait rien. J'étais pas avec lui pour son argent. Il me donnait pas beaucoup, mais j'étais fière de lui, puis je l'aimais. J'ai eu un autre homme qui me donnait beaucoup d'argent. Voilà. Non, lui, non. Pas avec ce G, c'était pas une question d'argent. C'était lui, tout simplement. Mm-hmm. C'est pour ça que j'ai décidé de rester seule, puis j'ai fermé un peu mon cœur aussi. Et voilà. J'aurais voulu le lire, parce que je l'ai C'est fini, ouais.
0: Vous avez des regrets comme votre maman, donc il va falloir qu'on travaille là-dessus, il va falloir éliminer tout ça, il va falloir nettoyer tout ça pour qu'il y ait quand même un bon vent qui arrive. Mais l'année prochaine, vous voyez, c'est comme une chaîne qui va se fermer pour ouvrir en 2028 une belle année. Voilà.
1: J'ose vous poser une dernière question concernant ma sœur.
0: Oui.
1: Alors, on a une relation un peu difficile. Et est-ce qu'elle m'en veut de ma vie? Est-ce que notre relation va s'améliorer? On voit que c'est difficile un peu avec elle aussi.
0: Mais est-ce que votre situation va s'améliorer? Vous avez déjà la même, plus ou moins la même situation que votre maman. Et Solange parle souvent à votre maman. Eh oui. Donc, ce qui
1: elles
0: fait que
1: bien, elles se voient, ben, elles s'entendent très bien les deux, bien sûr. Elles parlent, Véronique.
0: Ben oui,
1: oh,
0: voilà. C'est pour ça que, oui, c'est pour ça que pour
1: elles
0: le moment,
1: ben,
0: non.
1: Véro, il faut rien, elles ne travaillent pas, ou si, ou ça. Puis elles se causent, bien sûr, qu'elles se voient très souvent, je sais ça.
0: C'est pour ça que je dis encore une fois, je vais regarder, hein. Je dis encore une fois, il faut laisser votre maman dans ses souvenirs. Quand elle est éveillée comme ça, ben je dirais que c'est un peu la faute de votre sœur. Parce que votre sœur, elle parle sur vous, elle parle du passé. Et je comprends mieux pourquoi maintenant votre maman parle toujours du passé.
1: Ah, c'est parce qu'il y a ma sœur qui va, puis je pense qu'il dit Véro, elle ne travaille pas, elle ne fiche rien, elle a gaspillé tous ses sous, des machins comme ça. Donc il y a ma sœur derrière quand même, moi j'ai pensé. Elle n'est pas méchante, ma sœur, mais elle a un caractère aussi. On a les trois des forts caractères, hein, donc elle est lion, ma sœur, ouais. Elle dit quelque chose, elle n'est pas trop d'accord.
0: Oui, mais je comprends. Elle est assez... elle a aussi voilà, la protection dessus, hein. C'est une fille qui est indépendante, elle a beaucoup bougé aussi dans sa vie.
1: Elle a un très bon, son ami est direct d'entreprise, puis elle avait un très bon métier. Là, maintenant, elle ne travaille pas, mais elle a une très belle situation, ma soeur. Oui, alors, le roule en Mercedes, tout va bien.
0: Qu'est-ce qu'elle faisait?
1: Elle était dans la comptabilité. Mm-hmm. Elle a travaillé dans la comptabilité.
0: Non, c'est pas qu'elle est fâchée avec vous. C'est pas qu'elle est fâchée avec vous. Mais elle ne fera rien pour revenir.
1: Moi, j'ai remarqué des fois, elle me dit, oh, Véro, tu fous rien. Ou bien, oh, de toute façon, on t'invite, tu viens pas. Puis, il y a 3 ans, à Noël, elle m'a fichu dehors de sa villa pour une petite discorde. Puis, je lui ai dit, écoute, moi, je vais pas atterrir à l'hôpital. Je lui ai dit, je me fais plus ficher dehors. Elle a 9 ans de moins que moi. J'ai dit, ça, c'est fini. Je veux plus vivre que ça, moi. Elle a tendance à me dire des fois, mais... tu fous rien, ou bien ouais, elle est un peu dure, ma soeur, voilà.
0: Et elle vous a mis à la porte à Noël, oh là là.
1: En fait, j'avais été à Noël, puis ce qui s'est passé, c'est que le lendemain, j'ai dormi, puis moi, je suis quelqu'un qui aime la vie, qui me couche tard et tout ça, puis après, elle, tout à coup, vers midi, elle me dit, Véro, on veut profiter de notre dimanche, c'était en 2023, donc il y avait ma soeur, son copain, le frère à Laurent, il s'appelle, et ça. Puis moi, j'ai dit, attends, j'étais toute contente de découvrir Internet, je voulais rester chez elle dans sa belle maison et tout. Elle m'a dit, écoute, Véro, à 2 heures, nous, on part. Puis moi, j'ai dit, mais non, je veux profiter et tout. Puis elle s'est un petit peu fâchée, puis après, ben, comme je voulais pas partir, j'avais une petite valise portable, et puis moi, j'en porte toujours pour 3-4 jours, quoi. Puis elle, tout d'un coup, elle s'est énervée. Puis j'ai dit, Solange, moi, je ne veux pas partir. Elle habite pas très loin d'ici, dans le canton de Fribourg. Elle s'est un peu fâchée avec moi. On est

0: restés les deux dans la chambre où je dormais. Puis, très, très beau, hein, la chambre. Elle m'a dit, Véro, maintenant, ça suffit. Je suis chez moi. Puis elle a pris toutes les affaires, elle a jeté dans la valise. Et puis après, moi, elle m'a mis dans son bus Mercedes. Puis après, arrivée ici devant, ben, j'ai pleuré, mais pas devant elle. Et là, ben, le lendemain, je suis tombée, je suis arrivée à l'hôpital. Donc là, j'ai dit, c'est fini. Moi, puis pendant une année, on ne s'est presque pas parlé. Je me suis sentie rejetée, puis j'ai été blessée. Puis là, j'ai dit, écoute, moi, je ne passe plus par là, c'est fini. Je ne me fiche plus dehors. Et puis là, je n'étais pas fichue dehors. Puis ça ne m'a pas plu. Puis là, ben, j'ai pris mes distances.
1: Avec ces deux cartes-là que j'ai tirées sur l'oracle G, je ne peux pas vous dire que la relation va se refaire. Impossible.
0: Non, puis moi, ça ne m'a pas plu. Après, il y a 2 ans, on avait été pour préparer ces deux cartes pour l'enterrement de ma maman, parce que ma maman a payé son enterrement. Puis le monsieur des pompes funèbres, il a dit, mesdames, voilà, on a deux noms de famille différents. Je vois que vous ne vous parlez pas. Et si votre maman décède, parce qu'elle a été malade quand même, j'aimerais quand même que vous puissiez vous parler, parce que si vous ne vous parlez pas, je ne peux pas travailler. Puis il nous a regardé. Ça, c'était une chose. Et je vois qu'il y a quand même des tensions, des trucs. Puis moi, je ne vais pas non plus, avec 9 ans de plus, passer pour une nouille, quoi. Donc, si on m'attaque, j'attaque. Et puis voilà. Moi, je me demandais si on allait pouvoir se rapprocher et tout. Je pense pas.
1: Non, pas pour le moment. Je n'ai pas dit que c'était définitif, hein, mais pas pour le moment. Sur les 2-3 ans à venir, c'est non. Pas la peine.
0: Ah oui, donc c'est clair que si ma maman viendrait à décéder, ben elle va me donner ma part, mais moi je pense pas qu'on va être complice, puis ça et ça. Hein.
1: Non. Encore une fois, il y a des choses qui sont cassées. Il y a beaucoup de choses qui se sont cassées sur votre chemin. Et comme on dit, il faut encore attendre une année, une bonne année, pour rétablir tout ça, pour que là-haut, on vous aide à rétablir les liens, à rétablir l'amour, et pour qu'il y ait un changement. Donc, il y aura un changement pour vous, mais il faut attendre.
0: Alors, ma sœur, elle m'en veut du passé. Pourquoi elle est comme ça, un peu dure avec moi? Elle est dure, hein, on a des caractères forts. Pourquoi elle est un petit peu comme ça avec moi? À cause du passé, parce que je n'ai pas travaillé, ça et ça, ou bien pas. Je pense.
1: Mais je pense que, si je regarde l'état d'esprit, je vais regarder ça, je pense que c'est votre vie qui est... Ouais. Elle critique votre vie, tout simplement. Voilà.
0: Oui, parce que je suis sortie avec des messieurs qui étaient mariés, j'ai eu cet argent un peu facile, et ça et ça. Puis ça ne lui plaît pas, elle me l'a dit d'ailleurs, Véro, qu'est-ce que t'as fichu, ça et ça. Puis c'est cette vie, puis moi, je ne peux pas revenir en arrière, puis je l'ai assumé totalement ce que j'ai fait. Hein. Je n'ai pas détruit de ménage, j'étais une femme relativement libérée.
1: Vous avez été la maîtresse de messieurs mariés. Vous en avez été récompensée. Non, ça ne l'a pas accepté. Mais vous avez eu une belle vie.
0: Ah, j'ai choisi, j'ai eu la vie que j'ai choisie, en fait, oui, bien sûr. Maintenant, je ne l'ai pas choisie, en fait, je la subis un peu, mais j'ai eu ce que je voulais dans ma vie. J'ai obtenu, pas forcément, toujours facilement, mais je me suis fixé des objectifs que j'ai pu atteindre, oui. Elle me disait toujours, tu sors avec des hommes qui ont de l'argent, patati patata, un peu intéressé, je disais, écoute.
1: Mais c'est votre choix, c'est votre choix et qui vous a permis d'avoir une belle vie, vous vous êtes laissé gâter et malgré tout ce que vous avez vécu, vous avez mal géré votre argent parce que la situation où vous êtes aujourd'hui n'aurait jamais dû arriver.
0: Tout et c'est une leçon, c'est pour ça que je possédais, mais j'aurais pu placer sur l'immobilier tout ça, puis j'aurais pas dû en arriver dans ce pétrin, ça c'est évident.
1: Non. Mais bon, mais c'est vrai que... Oui, vous allez vous en sortir. Si j'ai regardé son état d'esprit, alors je dirais qu'elle est en colère contre vous. C'est pas de la colère, je dis elle vous plaint, tout simplement. Elle vous plaint parce qu'elle dit qu'elle a eu une mauvaise vie. Cette vie que vous avez vécue, ça, elle ne comprend pas. Mais peu importe, peu importe.
0: Elle a connu quand même, il a une belle situation, mais elle a pas du tout la même vie que moi. Voilà. On n'a pas le même papa, on n'a pas été élevé vraiment. Donc elle ne comprend pas cette vie.
1: Non, Véronique. Ben voilà, Véronique, hein, on a fait tout le tour, j'espère.
0: Vous êtes très très sympa, c'est super. Et puis c'est la première fois que je parle avec vous. J'étais très franche, mais j'aime beaucoup. Vous êtes très très bien. Si vous avez un peu de moyens, je vous appellerai à l'arrière, peut-être à la retraite. Vous êtes vraiment super. Vous êtes quelqu'un qui. Ouais, j'adore. C'est la première fois que je parle avec vous, mais j'aime beaucoup. Ouais, très très bien.
1: Ah ben merci. Merci Véronique.
0: Mais vous êtes médium, vous aurez un peu de soucis.
1: Moi, je suis plus, moi, je suis médium pur, oui. Je tourne les cartes vraiment... parce qu'on aime ça, mais je suis médium pur, oui. C'est pour ça que je vous ai dit beaucoup de choses sur votre maman.
0: Ben, c'est génial. Puis si à la retraite, j'aurai un petit peu de moyens, ben, peut-être que je vous appellerai une fois à l'arrière. Mais là, je dois attendre.
1: Avec grand plaisir. Oui, mais on attendra.
0: C'est toute cette victoire. Merci beaucoup. Hein.
1: Merci. Et bonne continuation. Hein. Prenez soin de vous.
0: Merci.
1: Surtout.
0: Et à une prochaine.
1: Bêtise.
0: Merci beaucoup, Victoire.
1: À bientôt, moi aussi. Au revoir, Véronique.
0: Au revoir. Et merci.
1: Au revoir. Vous
0: au revoir,
1: êtes
0: merci.
1: Pétillante. Au revoir. Au revoir. Voilà, voilà. Je vais prendre une goutte d'eau, hein, pardon. Pétillante, cette petite dame. Donc, nous allons juste avoir une petite page de publicité. À tout à l'heure.

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quand je choisis de me réveiller et quand je demande à l'esprit de me guider et de me donner des clés pour me réveiller, je reçois ces clés. Nous sommes invités les uns les autres, de plus en plus, à chaque fois qu'on rencontre quelque chose, qu'on entend parler de quelqu'un ou qu'on a une nouvelle information. Qu'est-ce que ça me fait? Est-ce que ça me parle? Est-ce que ça m'apaise? Est-ce que je le sens dans mon cœur comme étant quelque chose qui est valide, qui apporte quelque chose, qui aide? Ou au contraire, est-ce que ça crée de la séparation? Ça a l'air de rien, mais c'est très important. Parce qu'avec ce critère-là, ce choix-là, j'ai toujours une réponse. Et donc, à chaque fois que j'ai une question qui vient, ça passe par une phase de silence. Et je me dis, ok, je vais voir. Donc c'est une écoute dans l'instant, parce qu'on dit que l'instant présent,

temps, je parle des pierres. Voilà. Donc, je vais en profiter ce soir. On va, avec le régisseur de la régie, vous présenter quelques petites pierres de notre boutique parlez-moi d'avenir.shop.

0: ces petites paires qui sont dans la boutique, on va commencer par, je vais attendre qu'ils mettent la première, hein, c'est la trappe-soleil. La trappe-soleil, c'est une pierre en cristal naturel. Alors, il n'y a rien de mieux que la pierre de cristal naturel. Et c'est la trappe-soleil que vous trouvez, évidemment, voilà, la trappe-soleil, arbre de vie, c'est du cristal, du feng shui, c'est fait avec des pierres naturelles. Alors, pourquoi je dis cristal feng shui? Parce que cette pierre de soleil, si vous l'accrochez à votre fenêtre ou dans un coin ou alors en face, il faut que le soleil, des rayons de soleil, tapent sur ces cristaux. Et je vous assure que c'est magnifique. Vous avez la trappe soleil, l'arbre de vie, hein, et vous avez ces branches lumineuses qui vont s'éclairer et ça va scintiller dans toute votre pièce. Donc ça s'appelle attrape soleil, arbre de vie. C'est un cristal de pierre naturelle, cristal naturel, on va dire cristal de roche si vous le voulez, et qui coûte 30 francs. Toujours calculer le port, évidemment. Hein, la poste, elle ne nous fait pas cadeau. Mais prenez cette pierre de soleil, avec cette attrape, c'est pendant les vacances, hein, eh ben vous pouvez, pourquoi pas, quand on est invité chez quelqu'un, hein, c'est les vacances, c'est le soleil, offrez ça. Alors, moi je dis bien, offrez-vous cet arbre de soleil, c'est une pierre de décoration, surtout la pierre de soleil, il y en a également, la pierre est décorative, mettez-la proche d'un miroir, évidemment, avec le rayon de soleil dessus. Et c'est magnifique. Ça scintille dans toute la maison. Donc voilà, c'est notre dernier bel objet dans notre boutique. La confiance en soi. Donc n'hésitez pas, parlez-moi d'avenir.shop. Vous l'avez sur les poches, encore une fois. Admirez cette attrape-soleil, cet arbre de vie. Ça s'appelle Schumkarcher, cristal feng shui et pierre naturelle. Alors, cristal feng shui, c'est celui qui harmonise votre pièce. 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Après, je vais vous parler effectivement d'un jeu, puisque vous aimez bien le jeu de tarot qui est en ligne également, mais je reviens tout de suite après, d'accord, je ne vous abandonne pas et je dis à cette dame qui est au bout du fil bonsoir. Allô
1: oui bonsoir Victoire,
0: bonsoir chère madame. Alors

0: Alors, ce qui est intéressant à voir, c'est que déjà, vous êtes de la même année.
1: Oui.
0: Le même jour, mais juste oui. à 2 mois près.
1: Oui.
0: Incroyable.
1: Oui. Exactement. Oui.
0: Alors, donnez-moi un peu, parce que, en principe, j'ai tout de suite... Vous l'avez connu comment?
1: Alors, c'était un copain d'école, quand j'avais 7 ans. On a fait les écoles ensemble, quand on était petits. Et puis après, on s'est perdu de vue, parce que voilà, on a roulé notre boss. Et puis après, on s'est rencontrés par hasard sur les réseaux sociaux, un petit peu, voilà. Voilà.
0: Mais il n'y a pas eu de liaison avec lui?
1: Non, il n'y a jamais eu. Non, parce qu'on s'est perdu de vue, puis voilà, lui, il était de son côté, puis moi, ben voilà, aussi. Hein. Mais on n'a pas eu de liaison ensemble, non.
0: Non. Non, il n'y a pas de liaison. Donc, à votre question, on voulait juste me demander si vous allez de nouveau le revoir.
1: Oui, oui, parce que là, il s'est un petit peu, pas évaporé, mais bon, il fait chaud, et puis on sort moins, et puis il est beaucoup occupé parce qu'il fait des soins le soir, il est bénévole, il a beaucoup d'activités, et puis il ne veut pas trop me déranger, voilà. Et on se contacte quand même par téléphone, par message.
0: Il est dans les... Ce monsieur, il est dans les soins quand même. Il aime les personnes âgées. Il aime soigner, on le voit. C'est son
1: oui,
0: métier.
1: Oui.
0: Mmh. Ouais, je vois. Donc effectivement, il a beaucoup de... Comment dirais-je? Il n'a pas le temps pour le moment. Il n'a pas le temps oui. pour se mettre dans une amourette. Ce n'est pas du tout son intention. Hein. Il avait déjà quelqu'un dans sa vie. Mais pour le moment, non, ce n'est pas son intention. Je dirais qu'il ne vous a pas trop parlé de sa vie du passé.
1: Oui, il m'a quand même dit en deux lignes qu'il était marié 2 fois. Et il s'est divorcé, mais il n'a pas d'enfant. Mmh. Mais voilà. Et quand il m'a retrouvé, il m'a dit « là, je ne te lâche plus ».
0: Ah ben, ce n'est pas le cas. Hein. Moi, je ne te lâche plus, ce n'est pas le cas, parce que, de toute façon, oui, vous allez vous revoir, ça c'est certain, mais le fait qu'il vous dise « je ne te lâche plus », ben là, il vous a quand même lâché un petit peu. Ouais.
1: Oui, du temps, bon, parce qu'il était occupé, il était pas mal occupé. Hein.
0: Oui, par les soins. Ah, je regarde. Il y a une visite qui va se faire dans votre domicile, ou pas, mais on voit qu'il y aura une visite. Je vais voir un peu ce que ça donne.
1: D'accord.
0: Alors.
1: Merci.
0: Ben, il n'y a pas longtemps qu'il s'est séparé. Bon, il est peut-être divorcé, mais il n'y a pas longtemps qu'il s'est séparé. Il n'a pas trop de... je ne sais pas si on peut dire chance. C'est lui, hein, parce qu'il est très indépendant, un peu égoïste.
1: Oui.
0: Mais il y a quand même de la déception sur cette... sur l'avenir avec ce monsieur. On va vérifier avec un tarot de Marseille. Donc, à votre question, ah, oui, effectivement, vous allez le revoir.
1: Oui, d'accord.
0: Maintenant, à la deuxième question, est-ce que vous allez faire votre chemin, parce que je vois votre état d'esprit, je suis médium, hein. Vous aimeriez savoir si vous allez faire votre chemin de vie, homme et femme, avec lui.
1: Oui, exactement. Je voudrais savoir. Oui.
0: Mais oui. Mais oui, mais c'est ça votre question. C'est ça votre état d'esprit. On va vérifier ça avant que je dise moi personnellement oui ou non. Mais je sais que 2 fois divorcé, là, il vient de se séparer, il est un peu compliqué ce monsieur. Ouais. Ouais, donnez-moi 5 chiffres à partir de 1 jusqu'au 22, s'il vous plaît.
1: Oui. Alors, le 4, le 7, le 11, le 13, le 19.
0: Bon, alors, vous avez le pape dans ce... 4 sont renversés. Donc, les 4 sont renversés, ce qui veut dire que vous allez avoir une relation compliquée. Il va revenir, mais son travail le prend beaucoup à cœur. Pourquoi? Parce que, bon, c'est vrai que vous avez le pape dans le tarot de Marseille. Le pape dans un tarot de Marseille, ça veut dire oui, oui, oui. Mais quand il est renversé, vous avez un coup oui, un coup non. Et vous avez le soleil qui est renversé.

0: Babès qui est dans ce tirage-là et qui dit bien, ça va être compliqué. Ça va être compliqué parce que c'est un homme qui est très indépendant, hein, qui est d'abord son boulot. Ouais. D'abord son boulot, il est sur votre chemin. Hein. Maintenant, on vous l'a remis, vous allez avoir un petit bout à faire avec lui, mais ça sera à vous de construire, parce que regardez ce qu'on me dit. Ah, il a eu pas mal de femmes dans sa vie, et pourtant, c'est pas un dragueur. Hein. C'est, on dirait que c'est les femmes qui se sont jetées comme ça. Non, c'est pas un dragueur. Oui. C'est les femmes qui sont venues sur son chemin. Parce que c'est un amoureux. C'est un amoureux, dès qu'il est avec une femme, il tombe amoureux, il va aux petits soins, mais ça colle pas. Ça colle pas, pourquoi? Parce que c'est un homme qui est indépendant et qui abandonne, si vous voulez, la relation avec les femmes. C'est-à-dire qu'il reprend de nouveau du poil de la bête et il se dit, oh écoute, elle est là, c'est bon, moi je vais faire ce que j'ai à faire. Eh bien non, ça ne se passe pas comme ça. D'où ce manque de réussite dans une coordination de construire le foyer. Il ne construira pas son foyer. Parce que maintenant, je ne vais pas vous parler de cassure, c'est trop loin. Hein. Et je n'aime pas parler de cassure quand je ne l'ai pas devant les yeux. Mais je dis que c'est une relation compliquée. Très compliquée. Parce que il vous dit, et pourtant il est sur votre chemin. Regardez. J'ai juste à vous dire ça. Votre prénom commence avec un A, son prénom commence avec un A. D'accord ?
1: Oui.
0: Vous êtes dans la même année.
1: Oui.
0: Vous êtes nés le même jour.
1: Oui.
0: À deux mois près, vous êtes tous pareils. Donc, si vous voulez, astralement, je dis bien astralement, il y a une lignée de jumeaux. Et quand il y a une lignée de jumeaux, eh ben, c'est difficile à attraper. D'accord. À vous de faire, parce que regardez, il vous dit, il vous rencontre et il vous dit, ah ben toi je te quitte plus. Et il vous a dit ça quand? Combien de temps?
1: Ben ça fait peut-être une semaine en arrière, deux semaines. Parce que moi j'avais des doutes, mais j'ai peur de te perdre, puis il m'a dit, mais t'inquiète, je veux pas te lâcher comme ça, mais c'est un, je sais pas, qu'il fait beaucoup de festivals, il est beaucoup bénévole, alors voilà, quand il y a des fêtes de la cité ou comme ça, ben il y va, hein, alors voilà. Il y avait le match, il y avait
0: c'est
1: tout ça, il était pas mal
0: pris. Je vous l'ai dit, ben je vous l'ai dit, que ça casse beaucoup parce que il est trop indépendant. Il n'est pas là pour construire une vie de couple. La femme, elle est bien ici, mais il est trop indépendant. Il est trop indépendant, c'est lui d'abord. Il est égoïste, je vous l'ai dit. C'est un égoïste. Alors le fait qu'il vous a dit « je te quitte plus », il a déjà fait. Voilà. On va regarder ça. Bon. Je vais s'en aller voir. Ouais. C'est à vous de faire la construction, mais pas à lui. Déjà, il y a une élévation, ok, avec légèreté, il va revenir, il y aura des petits paquets. Mais je vais vous dire une chose, si je peux me permettre, comme je disais tout à l'heure, je ne suis pas dans la psychologie. Hein. Bon, quand on vous l'avait dit, la parole, elle m'a teinté dans l'oreille. Déjà, vous lui avez dit dès le départ que vous n'avez pas envie de le perdre. Vous lui avez déjà fait comprendre que vous teniez déjà à lui. Ça, il ne fallait pas faire. Alors, ne le faites plus.
1: Hein? D'accord. Bon.
0: Je vais encore les cas. Ne le faites plus. Donnez-moi, vous me dites stop. Quand vous voulez, hein? Je bats les cas.
1: Oui. Stop.
0: Oui, voyez, il revient. Hein. Vous avez la cigogne à renaissance, mais il va très très vite s'essouffler. Hein. Ça, c'est deux cartes que j'aime pas. Hein. La cigogne dit bien qu'il revient. Maintenant, il est trop occupé. C'est l'été. Il ne va pas perdre du temps avec vous, hein. Pas du tout. Mais la relation va être, et c'est confirmé, la relation, elle est là, mais très difficile. Alors, est-ce que vous voulez... D'accord. Tenter le tout pour le tout, moi je dirais que oui, vous êtes dans cette, comment dirais-je, vous êtes dans cette envie, oui, de partager, de commencer quelque chose avec lui, mais c'est vous qui devrez le faire, pas lui.
1: Ouais, d'accord. Bon.
0: Quand il va revenir, quand, voilà, quand il, le conseil que j'ai à vous donner, parce que je vois son état d'esprit et comment il fonctionne, c'est-à-dire que, attendez, il y a quelque chose qui me pique derrière mon épaule, des choses qui arrivent, hein. C'est ça le direct.
1: Oui.
0: Quand il va revenir, bon, vous n'allez pas le faire tout de suite quand il va revenir, effectivement, il va vous demander, est-ce que tu es libre? Bien sûr, vous allez dire oui. Mais il va le refaire ce coup-là, ah, je ne te quitte plus, mais il va de nouveau vous quitter, c'est-à-dire plus de nouvelles. Et bien la deuxième fois qu'il revient, ça c'est des hommes où il faut lui montrer que vous aussi vous êtes indépendante. Et bien à ce moment-là, vous lui direz, je vous donne un exemple, et vous allez forger suivant l'exemple que je vous dis. Parce que ça, il n'aime pas, et là, il va s'accrocher. Est-ce qu'on peut se voir demain à 17h? Ben vous allez dire, oh mince, écoute, tu m'excuses, à 17h, ça ne va pas le faire, j'ai quelque chose. Mais si tu veux, un peu plus tard, 19h20. Ne jamais dire oui à un homme pareil. Ne jamais dire oui en disant, est-ce qu'on se voit à 17h? Paf, on saute dessus, oui. Non, non, non, vous avez des choses à faire. Faites-lui comprendre que vous aussi, vous avez une vie. Faites-lui comprendre que vous n'êtes pas là à attendre ce monsieur. Et quand tu vois une femme, lui, il faut qu'il court après la nana, parce que c'est les nanas qui vont courent après.
1: Ouais, d'accord. Bon, alors, avant de répondre à ma question, Victoire, merci beaucoup, puis je verrai bien ce monsieur, qu'est-ce qui va se passer, et puis voilà. Ben, je vous remercie infiniment, Victoire.
0: Non, mais il revient. N'hésitez pas, le code 831, vous pouvez me consulter à l'arrière, et je vous donnerai des petits conseils par rapport à son état d'esprit. Ne vous faites pas avoir.
1: D'accord.
0: Je dis, hein, votre question, il revient.
1: Hein? D'accord.
0: Donc, allez-y doucement,
1: j'ai pas envie.
0: Hein? J'ai pas envie que vous souffrez. Mais bien sûr. À bientôt.
1: Oui. Ben, à bientôt, Victoire. Merci beaucoup. Bonne soirée. Au revoir. Merci. Puis j'ai gagné le concours aussi. Hein?
0: Oui, merci, c'est bien. Franchement. Au revoir. Voilà, voilà. Alors, où est-ce qu'on en était? On en était aux pierres. Hein. Alors, est-ce que je vais avoir à l'image, à l'antenne, la pierre qui est dans notre catalogue? Non, je n'ai pas de pierre dans votre catalogue. Bon, c'est pas grave, c'est pas grave. Alors, ce soir, si ça revient, je couperai de toute façon. Hein. Parce que des fois, à la régie, c'est pas toujours facile. Hein. On change quelque chose et on ne l'a pas. Bon, alors, moi, ce soir, parce que j'ai envie de ça, j'ai envie de vous faire partager les anges, invocation aux anges, ou prier selon ces circonstances. Comme vous l'avez très certainement constaté, des descriptions des anges, précédemment, quand je vous en ai parfois parler, il est parfois malaisé en raison de l'époque où ont été établies certaines spécificités. Alors, où trouver lequel vous pouvez invoquer ou prier pour résoudre le problème d'une situation courante? Pour vous faciliter la tâche, nous avons fait l'exercice pour vous, hein, les voyants, et ainsi regrouper sur différents thèmes les anges qui peuvent se mettre à votre service pour allier vos efforts et aux vôtres, leurs efforts et aux vôtres, et ainsi vous conduire à la résolution d'un problème ou à la découverte d'une difficulté. Alors, moi je vais commencer par les anges de l'amour. Parce que très souvent on dit « je vais prier mon ange ». Et vous savez qu'ils sont nombreux, ces anges-là. Et il y en a qui sont spécifiques dans ce domaine-là, dans ce domaine et dans ce domaine-là. Ce n'est pas Dieu, ce n'est pas Jésus, c'est des anges. Donc les anges, on ne les sollicite pas, mais on peut prier avec eux. Donc, les anges de l'amour, je vous donnerai leur nom après. Les questions amoureuses ou sentimentales sont parmi les plus difficiles à résoudre. Elles brouillent la raison au point qu'il devient difficile d'y réfléchir calmement. Sans doute en raison du manque de recul des personnes impliquées et de leur absence d'impartialité. les anges qui

qui influencent les choses de l'amour peuvent vous aider à trouver des réponses à vos questions ou des solutions à vos problèmes. Cela dit, leur intervention se fait dans le respect du libre arbitre de chacun. Jamais un ange n'interviendra pour ramener quelqu'un vers vous contre sa volonté, car les anges ne manipulent pas. Il ouvre les portes, c'est totalement différent. Donc, les anges de l'amour sont, attention, je vais vous en dire, si je vous avez un crayon, ok. Le premier s'appelle Lélaël, avec un H. Lélaël. Le second ange de l'amour s'appelle Nithaïa. Nithaïa. Le troisième, c'est Yehouia. Alors, si l'écriture n'est pas bonne, ça suffit pour la consonance. Ewaya. Le quatrième, Amia. Le cinquième, Nithaël. Et le cinquième, Jabamia. Donc, ces anges que je viens de vous donner avec les prénoms, ce sont les anges que vous pouvez invoquer pour l'amour. Quand vous avez des questions, quand vous êtes malheureuse, quand vous avez une situation difficile à résoudre, faites des prières aux anges de l'amour. Ou alors, invoquez-les. Moi, je crois énormément aux anges. Il n'y a pas un jour où je ne me lève pas et je dis « Bonjour mes anges, bonjour mon ange, merci ». Je dis très souvent, quand je prends ma voiture, je dis merci aux anges. Et systématiquement, je regarde le ciel, les nuages, que ce soit le nuage, que ce soit le gris, que ce soit le ciel. Ils sont tous là-haut. Et systématiquement, je leur dis bonjour, merci d'être avec moi. Et croyez-moi, ils vous entendent. D'accord ? Alors, les anges de la famille. Les générations familiales constituent en quelque sorte une hiérarchie des êtres humains. Nous portons tous en nous un peu de nos parents et ajoutons nos propres traits de personnalité. Il en va de même pour nos enfants et nos petits-enfants. C'est dans ce contexte que les anges énumérés, je vais vous lire après, pourront intervenir favorablement dans toute discorde ou dispute familiale. Ils protégeront la cellule familiale et renforceront les liens entre les êtres. D'autre part, comme votre univers commence dans votre maison, ils feront aussi en sorte qu'il règne l'harmonie et l'équilibre. Donc, ce sont les anges de la famille. Et quand vous allez les invoquer, vous allez bien dire « ange de la famille » et exposer ce qui vous arrive. Et il s'appelle Kaetel, Nelkael, Shavakia, Shavakia c'est mon ange personnel, Reael, Miael et Munia. J'espère que vous avez eu le temps d'écrire et marquez bien, ce sont les anges de la famille. Alors, les anges du bien-être, on va passer, parce que peut-être qu'on n'aura pas tout le temps de tout faire, et j'ai envie quand même d'aller au plus vite et de vous dire ce qui est le plus important. Alors, les anges de la prospérité et de l'abondance. Alors, eux, plus on va les appeler, et plus ils vont être là à votre demande. Dans la dame que j'ai eue tout à l'heure, et qui est dans la difficulté, j'espère qu'elle m'écoute et qu'elle va écrire. Et Kamia, Sitaël, Menaël, Ariel, Poyel et Aïel. Ce sont les anges de l'abondance et de la prospérité. Qui n'a jamais rêvé d'être à l'abri de toute difficulté matérielle? Eh bien, ces anges veillent sur toutes les questions,
touchant la voix.

abondance et la prospérité. En les invoquant et en les priant, vous trouverez une solution pour vos problèmes matériels, voire financiers. Je reviens tout de suite après, je continuerai une petite page de publicité.

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0: Je suis là. J'espère que vous avez bu un petit peu d'eau, comme moi je fais, à tout moment, parce qu'on est obligé de boire. Boire, boire, boire, et d'autant plus moi, comme je suis avec vous. Il faut que je boive, il faut que je boive, il faut que je boive. Donc, où est-ce que j'en étais? Les anges de l'abondance et de la prospérité. Donc, nous trouvons une essence spirituelle. Or, celle-ci perdrait son sens, et si vous ne vous servez de cas d'effet strictement pécuniaire, ça ne fonctionnera pas. Le but humain moral doit donc être sous un champ. Pardon, ça y est, je de nouveau nous. Je sais maintenant pourquoi j'ai souvent le hoquet. Alors, vous inquiétez pas, hein, je ne bois pas d'alcool. Hein, je bois que de l'eau, je ne fume pas, donc je suis très saine, mais le hoquet vient, parce que j'en ai parlé à mon public, j'ai dit attendez, je fais une émission de télévision, je parle le hoquet. Le hoquet vient parce que je favorise le hoquet, mince alors, donc pardonnez-moi, je vous ai tout dit, maintenant vous savez, d'accord, merci de me pardonner, mais c'est comme ça, j'ai le hoquet, je suis avec vous, j'avale trop d'air et hop, ça part. Attention, j'ai le lyonnais qui vous regarde. Hein. Il me défend. Hein. Trêve de plaisanterie, évidemment. Je vous adore. J'ai un appel téléphonique. Et je prends aussitôt. Et je dis bonsoir.
1: Oui, bonsoir, Victoire.
0: Allô.
1: Vous allez bien?
0: Comment vous?
1: Bonsoir, Victoire.
0: Ça va. Bon, ça va.
1: Vous allez bien?
0: Alors. Chaudement, mais je vais bien.
1: Chaudement.
0: Oui. Comme tout le monde d'ailleurs. Je pense que vous aussi, hein. Mais oui, on souffre tous.

0: Et
1: on souffre.
0: C'est vrai. C'est
1: bon. Alors, qu'est-ce que je peux faire pour vous?
0: Alors, je donnais un prénom.
1: Votre question, quelle est-elle?
0: Et j'aimerais savoir, côté sentimental, s'il y en a quelque chose pour l'avenir avec ou pas.
1: Pour l'avenir ou pas. Ah, ça sent bon quand même dès le départ. Alors, on ne va pas jouer aux devinettes parce que je n'ai pas date de naissance, donc j'ai du mal à rentrer en contact avec lui. Vous le connaissez depuis combien de temps?
0: Depuis pas longtemps, depuis, c'est-à-dire physiquement depuis 2 semaines.
1: Et vous le voyez plus là? Parce que je le sens éloigné. Hein.
0: Ah. Et il n'habite pas à côté, non?
1: Ah oui, il habite loin. Hein.
0: Oui.
1: Alors, vous êtes rencontrés une fois?
0: Oui.
1: Vous avez discuté avec lui? On me dit qu'effectivement, vous avez échangé. Vous avez échangé votre présent, les numéros de téléphone, et il ne s'est plus manifesté.
0: Non.
1: C'est pas ça?
0: Oui, oui, c'est ça.
1: Ah, voilà. Et vous, vous aimeriez savoir s'il y aura quelque chose à faire avec ce monsieur?
0: Voilà, c'est ça.
1: On va regarder. Hein. Vous me donnez 5 chiffres. Je vous dis tout de suite, hein, moi en tant que médium, j'ai bien vu qu'il s'était éloigné. Je ne sens pas tout. Vous êtes connu comment? Sur Internet?
0: Non, non. C'est-à-dire que par téléphone, je le connais depuis 2 ans déjà.
1: Alors, donnez-moi 5 chiffres à partir de 1 jusqu'au 22, s'il vous plaît.
0: Alors, le 2?
1: Oui.
0: Le 7? Le 13? Et le 22?
1: Il m'en faut encore une.
0: Le 21.
1: Alors, vous aurez de nouveau de ces nouvelles. Ça, c'est clair. Hein, malgré que ça fait quelques jours qu'il ne s'est pas manifesté. Mais il y a un blocage. Donc, je dirais que c'est sa vie privée, qui fait qu'il y a un blocage. Ce monsieur n'est pas tout à fait libre de ses pensées ou de ses gestes. Donc, il y a un blocage, mais ce n'est pas une relation qui va se mettre en place.
0: Ah non.
1: Personnellement, non, ce n'est pas une relation qui va se mettre en place. Ça va être très compliqué, très difficile. D'autant plus qu'on me dit, bien, il y a un blocage, je vais regarder son état d'esprit, hein. Il y a un blocage sur sa vie privée. Hein.
0: Ah, d'accord. Non,
1: vous
0: ça, on
1: n'a
0: pas rentré en détail.
1: Il ne vous a pas dit ce qu'il fait?
0: Non, c'est-à-dire on a parlé des autres choses, parce qu'on s'est vu dans un autre contexte, par rapport à un ami qui est décédé, mais on n'a pas parlé de ça.
1: C'est pour ça qu'on m'a joué un blocage. Il est possible que, bah, qu'il n'est pas libre de faire ce qu'il veut. Voilà, tout simplement. Donc à votre question, voilà, à votre question, il vient, il s'en va, vous aurez de nouveau de ses nouvelles. Attention, hein, effectivement, non mais il y a blocage, hein, mais il pourrait quand même essayer de vous séduire.
0: D'accord.
1: Après, à vous de dire oui ou de dire non, mais il va essayer de vous séduire. Il vous a rencontré, hein, je te recontacte. Il a votre numéro de téléphone, hein, je vais regarder son état d'esprit.
0: Oui, oui. Et oui.
1: Et pourtant, il n'y a rien qui se passe.
0: Ah, d'accord.
1: Alors.
0: Ok, donc je marque une croix dessus.
1: Mais non, je n'ai pas dit que vous devez marquer. Mais non, ne soyez pas si défaitiste. Non. Ah oui, il n'est pas tout seul, hein, je suis désolée.
0: D'accord.
1: Il y a quelqu'un qui le bloque. Sinon, elle serait déjà venue. Je dis ça parce que regardez ce que j'ai sorti. La femme, tout de suite, hein, vous avez l'adversaire. Donc, si je me fie à ces deux cartes-là, non. Mais il pourrait avoir avec vous une liaison cachée. Ah ouais, je dis bien caché. Donc, alors attention de ce qui va

0: vous dire quand il va revenir. Le fait de ne soyez pas la curieuse, mais attention, moi j'ai vu que la relation est quand même très compliquée, très... il n'était pas très enthousiaste pour tout de suite rentrer en contact avec vous.
1: Et ça, c'est vrai. D'accord.
0: Pour moi, vous rencontrez quelqu'un d'autre, hein, et on va vous remettre quelqu'un sur le chemin, et je peux vous dire à peu près, ça sera certainement vers le mois de septembre. Vers le mois de septembre, il y a une ouverture pour vous, vous allez rencontrer quelqu'un parce que vous le désirez, il y a une reconstruction dans votre vie sentimentale. Mais je ne crois pas que c'est Eric. Moi, on ne me dit pas que c'est Eric. On dit qu'on va vous mettre quelqu'un sur votre chemin, parce qu'il est grand temps. Tout simplement, vous le méritez, et avec cet homme-là, effectivement, il y aura quelque chose de bien. On dit qu'il y aura du sentiment et qu'il y aura de l'amour. Mais Eric, je doute.
1: Non.
0: Moi, je ne peux pas dire que... Ah, oui, non. Non. D'accord. Il y a un mensonge quand même qui va sur Eric avec une apparition, avec une situation intrigante. Voilà. Donc faites attention, vous ne tombez pas dans le piège.
1: D'accord.
0: D'accord,
1: okay.
0: Voilà.
1: Ok.
0: Vous avez une autre question?
1: Juste une petite question. Là, je vais entamer une procédure contre mon ancien travail. J'aimerais savoir si ça va bien marcher.
0: Avec votre ancien travail. Une procédure avec votre ancien travail.
1: Oui.
0: Mais pour le moment, vous la lancez la procédure. Pour le moment, je ne vois pas de tribunal. Hein. On est bien d'accord.
1: Non, pas pour l'instant.
0: Non, pour l'instant, je ne vois pas de tribunal. Et il est fort possible qu'il y ait une conciliation, c'est-à-dire qu'ils vont... Mais c'est bien ce que vous faites, de lancer une procédure. Parce que la société va réexaminer la situation, et il est fort possible, de toute façon, vous sortez gagnante, mais il est fort possible qu'ils vont vous proposer... Ah oui, il y a balance à les sorties. Ils vont vous proposer un arrangement amical.
1: D'accord.
0: Est-ce que vous accepterez? Voilà.
1: Oui, parce que je suis tellement fatiguée de tribunaux et tout ça que oui, j'accepterai.
0: Ben voilà.
1: Voilà.
0: Après, si vous avez... Oui. Ben vous avez raison. On voit très bien qu'il faut réexaminer. Ils vont avoir peur parce que vous êtes en train de faire une procédure. Et ce n'est pas une société qui aime ce genre de publicité, si on veut dire. Et ils vont vous contacter, voilà. Et il y aura, voilà, c'est ça. Mais il y aura une relation, on va dire, une proposition amicale. Et là, effectivement, on regardera. Mais je pense que vous allez accepter.
1: D'accord. Ok. Mais vous croyez que je trouverai un bon travail?
0: Vous cherchez du travail, oui. Assez rapidement, mais là vous êtes licencié.
1: Là j'ai été licencié et je suis en arrêt maladie.
0: Alors profitez de ça.
1: Non, pour la retraite, donc.
0: Mais vous travaillez encore une fois, vous verrez.
1: Ah oui, d'accord.
0: Mais vous n'allez pas rester à la maison. Non, vous n'allez pas rester à la maison pendant 2 ans. Parce qu'on dit émotionnellement. Rester, la retraite elle est bien bonne, hein. Mais ouais, non, attendez moi, je reçois un message, il faut que je vérifie. Non, vous pouvez, alors moi le message que je reçois, hein, vous aurez de toute façon une activité, oui, mais c'est peut-être pas une activité, on va dire salariale, déjà d'une part. Alors, comme vous allez toucher de l'argent, ce monsieur, ce patron vous doit de l'argent, la justice va être faite, vous aurez grand plaisir à accepter, à aller dire oui, ça va se passer dans les 3 à 6 mois, hein. Après vous allez choisir et vous avez 2 façons, ou vous restez encore parce que votre état de santé, vous faites quoi, un burn-out?
1: Moi, j'étais dans la restauration.
0: Non, mais vous faites quoi?

0: route?
1: Non, non, j'ai des... Oui, aussi, parce que j'ai tombé malade le jour de mon licenciement, donc j'ai fait un burn-out. Et j'ai aussi des soucis de santé.
0: Avec un burn-out, ils ne peuvent pas vous remettre au travail. Donc, allez-y doucement, ils vont payer. On voit très bien qu'il y a un arrangement à l'amiable. Et moi, en tant que médium, avec un burn-out, ils ne peuvent pas vous mettre au travail. Vous pouvez facilement rester à la maison encore pendant un an. Voilà.
1: D'accord.
0: Quoi qu'il en soit, d'une manière ou d'une autre... 2027, c'est une bonne année pour vous. On voit qu'il y a de l'argent qui rentre, vous allez rencontrer d'autres personnes. Je ne vois pas de formation, je ne vois pas de changement de boulot. Il y a quand même de l'argent qui va rentrer. Voilà.
1: D'accord.
0: Donc, ne vous inquiétez pas, ce que vous êtes en train de vivre, ça va s'arrêter. D'accord, hein?
1: D'accord. Voilà. Je vous remercie infiniment, Victoire.
0: Moi
1: merci
0: aussi.
1: Beaucoup.
0: Et prenez soin de vous.
1: Je vous
0: prenez
1: souhaite
0: soin de vous et à bientôt.
1: Très belle soirée.
0: Oui, merci vous aussi. Au revoir. Au revoir.
1: Au revoir, merci.
0: Au revoir. Alors, on va continuer dans les anges. J'espère que j'aurai le temps de faire des prières aux anges ce soir. Je trouve ça joli. Et je vais vous en faire participer. Alors, les anges de la grâce, ils s'appellent Mébael, Aleia, Léaïa, Aal, toujours avec un H entre les deux, il y a beaucoup de H, hein. Mitzarel et Umabel. Donc, certaines des personnes qui connaissent le nom de leur ange, je vous ai dit, le mien il s'appelle Shavakia. Alors comment qu'on fait pour trouver son ange? Je pense qu'on va sur internet, vous suivez la façon, bien sûr moi je peux aussi vous les dire, mais bon, ce soir ce n'est pas ça ma page, mais nous avons tous un ange, il est là, et cet ange là vous guide, hein? Moi je sais que le mien il est là, de temps en temps il se met ici, il doit être fatigué, mais il est là mon ange, il est toujours avec moi. Et quand je ne le sollicite pas, il s'ennuie, il est appelé, il s'en va, mais il revient dès que je l'appelle, il revient. Croyez-moi, l'ange, il est là. Il faut y croire, nos anges sont là. Alors, ces anges, les anges de la grâce, ces anges sont qualifiés ultra-sensibles. Et ils interviendront efficacement, en faveur de tous ceux qui veulent servir leurs semblables, ceux qui aident, quoi, en fin de compte, par les émotions et les sensations qu'ils éveilleront en vous, ou vous rapprocherez de la vérité. Certes, il vous sera peut-être difficile, voire impossible, de l'exprimer par des mots, mais vos actions seront plus éloquentes. C'est-à-dire, peut-être avec ces anges-là, la grâce, c'est quand on est soignant, quand on est infirmière, quand on est aide-soignante. Donc, ça peut marcher par là. Alors, le plus important. Les anges du bonheur. Ils s'appellent Yézalel. Yézalel. Yératel. Vazaria, Daniel, et Mamia, et Yaël. Ça, ce sont les anges du bonheur. Ces anges vous aideront à vivre et à profiter pleinement de chaque instant, vous permettant de trouver une source de satisfaction, même dans les moments où vous pourriez être mis à l'épreuve. Comblé par la vie malgré ses aléas, votre bonheur sera communicant et vous ne souffrirez plus du sentiment de solitude ou d'incompréhension. Les relations professionnelles seront plus harmonieuses et vous trouverez dans les relations interpersonnelle, une des plus grandes ententes et une meilleure complicité. Donc, j'espère que quand je vous dis ces petites choses-là, que vous les notez. À tout à l'heure, nous avons un appel téléphonique. Voilà. Bonsoir, dites-moi.
2: Allô? Oui, bonsoir.
0: Bonsoir. Alors, bonsoir. Oui, j'ai pris votre prénom, je vous appelle C, hein, et votre date de naissance. À côté, voilà, à côté, je regarde. Votre question, quelle est-elle?
2: Oui.
0: Votre question, quelle est-elle?
2: Alors, c'est pour mes énergies. C'est pour mes énergies. J'aimerais une question. Voilà.
0: Oui, allez-y, je vous écoute. Il y a du bruit autour de vous, c'est pour ça que j'entends pas très fort.
2: Oui, oui.
0: Je vous écoute. Oui, dites-moi.
2: Alors, c'est pour savoir comment...
0: Ne vous inquiétez pas. Vous arriverez, je dirais, à vous enseigner à la réussite dessus. Ah ben oui, c'est magnifique. Regardez, les trois cartes que je prends, je vais vous les faire voir avec le tarot de Marseille. Vous avez la réussite.
2: Oui.
0: Vous avez la guérison. Et vous avez le nouveau départ. Donc, nouveau départ. Vous avez la guérison. Ah. Et vous avez la réussite. Donc j'ai sorti trois, en battant les cartes, j'ai sorti les trois premières cartes qui sont tombées, et ça c'est pour vous. Donc, laissez faire les médecins, vous êtes entre de bonnes mains, et vous arriverez à la guérison. Il n'y a pas d'hospitalisation, il n'y a pas de chirurgie, je ne vois rien de tout ça dans l'immédiat.
2: D'accord. J'ai déjà eu tout ça.
0: Mais justement... Donc on laisse ça derrière soi maintenant. On va avancer
2: voilà, oui.
0: Et on pense, voilà, hein, d'accord, mais ça va aller, je vous promets.
2: Voilà.
0: Alors, votre question, quelle est-elle avec... Oui. Alors, qu'est-ce qui se passe avec les personnes que vous m'avez données?
2: Alors, P, j'aimerais connaître aussi son évolution par rapport à une situation difficile qu'elle a vécue.
0: Une évolution par rapport à une situation difficile qu'elle a vécue, c'est-à-dire une situation amoureuse.
2: Oui, de séparation, voilà. Oui.
0: Écoutez, il est possible qu'il y ait une réconciliation. Hein.
2: Pardon?
0: Il est possible qu'il y ait une réconciliation. Bon, je n'ai pas assez d'éléments, parce que je ne sais pas le nom du monsieur, je ne sais pas qu'est-ce qui s'est passé. Là, vous me posez une question hein, par rapport à sa situation, mais moi, je vois une situation qui peut éventuellement s'améliorer.
2: Voilà.
0: Combien de temps qu'elle essaye de ce monsieur?
2: Pardon?
0: Ça fait combien de temps qu'elle est séparée de ce monsieur?
2: Ça a été l'année passée, c'est lui qui l'a laissé tomber avec ses enfants.
0: Mais ils se voient toujours, oui, on voit les enfants, on voit un changement,
2: oui.
0: Mais ils se parlent toujours. Ah ben voilà, donc des fois ça arrive, je suis désolée, mais moi on me dit qu'il y aura un retour. Il y a un pardon qui va se mettre en place, il y a une discussion qui va se mettre en place. C'est pas pour tout de suite, il y en a peut-être aussi...
2: Ça m'étonne, parce que lui, il est mauvais. Hein. Chaque année, il y a une situation nouvelle qui se crée. Hein. Alors, je vois pas la réconciliation entre les deux.
0: Ah ben, moi, on me dit qu'il y a un retour.
2: Ça a été prêt jusqu'à la mauvaise traitance, tout ce qu'il a fait. C'est pas la séparation qui est difficile, le problème c'est la façon comme ça a été fait. Et il a quelqu'un d'autre, cette personne.
0: Moi c'est je la vois, personne...
2: ah,
0: moi je veux dire,
2: lui c'est
0: moi,
2: la
0: je
2: personne.
0: Vois une réconciliation. Ah. C'est lui, d'accord. Voilà. Ah non, moi je vois une réconciliation.
2: Voilà, exactement.

0: voilà. Pour moi, ce couple n'est pas fini. Désolée. Malgré que c'est la guerre, malgré que ça ne va pas du tout, du tout, moi, en tant que médium, moi, je peux... c'est vrai que je pourrais, par rapport à vous entendre, et vous dites, ah non, ça m'étonnerait, c'est vrai que je pourrais, pour arrondir les angles, je pourrais dire, ah ben tiens, je vais dire comme elle, hein, mais ce n'est pas mon boulot, hein, ce n'est pas mon boulot de dire la même chose que vous. C'est ça le problème.
1: Non, je sais qu'il a fait non, beaucoup. Moi, je vous écoute, hein. De toute façon, les cartes, normalement, elles voient juste les choses, ça c'est clair.
0: Mais à nous de les lire, mais oui, je sais, mais à nous de les lire correctement, c'est ça.
1: De toute façon, il y a communication, il y a tout, mais lui, il a quelqu'un dans sa vie.
0: Peut-être.
1: Dans ce moment.
0: Mais c'est possible.
1: Oui.
0: Mais c'est normal qu'il a quelqu'un dans sa vie, il est parti à cause d'elle. Mais il est en colère avec nous. Mais bien sûr, mais il y aura quelqu'un dans l'année qui vient, cet homme-là demandera à être pardonné. On va vérifier avec le tarot de Marseille. Il va me donner 5 chiffres à partir de 1 jusqu'au 22. Allez-y.
1: D'accord. Voilà. Alors, 5.
0: Mm-hmm.
1: 3.
0: Oui.
1: On va dire 8.
0: Oui, encore 2.
1: 8, le 7.
0: Et le 11. Et la dernière ?
1: Pardon ?
0: Alors on va les lire, non ? Il revient. Il n'y a vraiment pas dans ce jeu-là. Bon, c'est vrai qu'il est parti. C'est vrai que c'est lui qui mène la barque. Attendez juste un instant.
1: Ah oh oui, alors. Et pas, il mène la barque, mais pas de la bonne manière.
0: Voilà. Mais il y a un jugement qui est ici avec... Mais ils ne divorcent pas, ils ne sont pas divorcés.
1: Non, ils ne sont pas divorcés.
0: Et il n'y a pas non. de divorce qui est en route. Ah ben voilà. Il est parti,
1: non,
0: sa situation.
1: Ils n'ont pas été mariés. Ils n'étaient pas mariés. Ils n'étaient pas pactés.
0: Ah.
1: Mais ils ont deux.
0: Mais il a. Quand ils ont les petits.
1: Ils ont eu. Et ah, ils ont eu presque 20 ans de vie, oui, commune. Depuis leur jeunesse. Parce qu'ils sont jeunes. Hein.
0: Non, mais les enfants, ils ont quel âge? C'est.
1: Alors, les enfants, ils ont 9 ans, et puis le petit, quand il y a eu la séparation, il avait 5 ans, il va avoir 7 ans maintenant. Il aura 7 ans.
0: Oui, ça c'est beaucoup plus compliqué.
1: Ça a été très, très difficile. Ça, c'est très difficile.
0: Oui, ouais. Les enfants, ils ont besoin de papa, ils ont besoin de maman, hein. Ouais. L'année pour que ce couple se il y aura un pardon. Il est fort possible que ça ne fonctionne pas avec la personne avec qui il est, mais il y aura un pardon, il y aura une. Ça fait 4 ans que je travaille avec ce jeu-là, et quand le tarot de Marseille est indécis, je lui demande. Pour moi, ce couple se remettra ensemble. Mais attention, pas maintenant. Il y en a pour une année, à peu près. Mais bon.
1: Ah, vous êtes affirmatif, alors écoutez.
0: Oui, moi je vous affirme que ce couple, oui, ce couple se remettra en place. Oui. Il va regretter ce qu'il a fait. Ça n'ira pas avec la nana avec qui il est. C'est... Et après, ce que je vois.
1: Il veut avoir des enfants avec la prochaine.
0: La prochaine.
1: C'est tellement complexe la situation.
0: Oui, et puis on vous dit pas tout, vous comprenez? Ils ont une quarantaine d'années, ils vous disent, mais oui, votre fille ne vous dit pas tout. Elle ne vous dit pas tout pour ne pas vous ennuyer. Elle ne dit pas tout pour ne pas vous rendre malheureuse. Hein, mais bon, c'est quand même. Astralement, ces gens-là, les deux là, ils sont jumeaux. Hein. Astralement, hein, je dis bien. Astralement,

0: c'est des jumeaux. Ils sont nés la même année, ils sont pas venus le même jour, mais ils se sont rencontrés astralement. Donc automatiquement, ils ont un long chemin à faire ensemble. Automatiquement, cet homme-là, il y a des fois des couples qui se séparent 4 ou 5 ans, et puis tout d'un coup, ils reviennent. Hein. Beaucoup de couples se passent comme ça. Et eux, ils font partie de ce couple-là. Et puis les enfants, ils viennent les chercher au moins, les enfants, de temps en temps, non?
1: Oui, oui, oui, non, c'est un bon père. Hein?
0: C'est un bon père, voilà. Ouais.
1: Oui, c'est un très bon père, mais...
0: Il aime ses enfants. Comme... Maintenant qu'il en a d'autres, je ne sais pas.
1: Oui, mais bon... L'aîné de ses enfants, il s'est aperçu que c'est lui qui a trompé sa maman. Il est très clairvoyant comme enfant.
0: Et il a que 9 ans, hein. Aïe.
1: Hein?
0: Et il a que 9 ans pour on va dire, comprendre ces choses-là.
1: Oui, c'est triste. Il a dit, ils veulent pas être avec l'autre personne, la troisième personne, ils veulent pas être avec elle.
0: C'est compliqué ça pour les petits, oui.
1: Ils veulent pas cette troisième personne dans leur vie.
0: C'est deux garçons, hein.
1: Mais bon, c'est difficile, hein.
0: Ouais.
1: Oui, c'est des enfants, des séparations. Et ça, ce n'est pas possible. Quand on se sépare, c'est parce qu'il y a des fautes des deux côtés.
0: Voilà, c'est ce que j'allais dire. Il y a eu des fautes des deux côtés, et ça n'est plus très bien
1: mais
0: comment
1: bien
0: faire.
1: Sûr, bien
0: donc,
1: sûr.
0: Sait.
1: Mais ça, il y a encore un souci là-dessus. Mais partir presque à la limite de la mauvaise prétence... voilà, ils ont même des biens communs et tout ça, qui ont créé, tout leur fortune. Ils ont beaucoup créé des choses. Ils ont même fait leur métier en cours de route, en étudiant chacun
0: ensemble.
1: De son côté. En obtenant des diplômes, vraiment, ils s'appuyaient dans l'autre, ils avaient confiance. Et puis d'un coup, les choses, il y a cette tierce personne qui est venue se greffer en milieu. Moi, je vais vous donner la date, sa date, et puis son nom.
0: Oui, donnez-moi, oui, que je regarde ça par curiosité.
1: Alors,
0: oui, donnez-moi.
1: Le nom, le prénom, c'est C, ça commence par C. Et puis la personne, elle est née le 22 du 12 de 1900, attendez, 1900, je sais plus. Elle a 2 ans de moins. 1989. Voilà.
0: 89, elle a 2 ans de moins.
1: Elle a 2 ans.
0: Oui, ben, elle est née en 89. Elle est en 89. Bon.
1: Elle est du 22. Non, pas 22. Elle est 22. Oui, je crois que c'est 22. 22 du 12. Oui.
0: Non, ils ne restent pas ensemble. Ah non, ils ne restent pas ensemble, ça j'en suis persuadée.
1: Je ne sais pas si c'est 22 ou 12 du 12, je ne sais plus. Mais elle est de la...
0: Moi j'ai pris du 22 du 12. Non, il y aura dans ce couple-là, de la mésentente qui se mettra en place, et ils se sépareront, et quand ils seront séparés, ben, moi je leur donne encore un an, à peu près un an. Mais ce couple-là ne reste pas ensemble. Non, impossible. Mais il y en a beaucoup, malheureusement, hein, des couples qui il y a une tromperie, ils s'en vont chacun d'un côté, et après ils s'aperçoivent que, parce que s'ils

0: été 20 ans avec votre fille. Vous rendez compte, 20 ans, c'est important dans la vie d'un homme ou d'une femme. 20 ans, c'est... Bon, bien sûr, c'est pas 30 ans, c'est pas 40 ans, mais 20 ans, c'est beaucoup, 20 ans. Énormément. C'est beaucoup, beaucoup. Donc, il s'apercevra oui, que... Ben, c'est quand...
1: Depuis leur jeunesse, ils ont construit leur vie ensemble.
0: Yeah, quel dommage. Ouais. Là, il l'oubliera pas. Il peut pas.
1: Et puis, y a pas que ça. Il y a que les choses sont venues d'un moment à l'autre sans savoir. C'est-à-dire qu'ils se sont. Elle s'est pas aperçue de tout ça.
0: Le problème, c'est qu'elle est rentrée dans une certaine routine. Et dans sa tête, tout était acquis. Ses enfants étaient acquis, son argent, parce qu'on voit quand même que c'est un couple qui est quand même aisé. Donc tout était acquis. Oui. Et elle en a oublié que, ah ben oui, ben je vois bien.

0: vous n'avez qu'à le faire gentiment.
1: C'est la façon comme ça a été fait.
0: La façon dont ça s'est fait, oui, oui. Mais il reviendra. Donnez-leur une année, vous verrez. Mais n'en parlez pas à votre fille, ne lui faites pas des erreurs, n'est-ce pas? Vous le savez, vous. Hein? Et puis, vous améliorerez un petit peu la situation, tout simplement. D'accord? Voilà. Bon, mais il nous reste 5 minutes. Je vais les prendre pour dire bonsoir à l'antenne. Et puis, n'hésitez pas, si à quoi que ce soit, vous pouvez me contacter à l'arrière. Au numéro 831. Hein? Bonne soirée et bon courage, moi aussi.
1: Voilà,
0: et bon courage.
1: Merci.
0: Au revoir.
1: À vous aussi, et puis je vous souhaite tout de bon. Merci, au revoir.
0: Merci, vous aussi, au revoir. Voilà, voilà, voilà. Donc, je voulais ce soir... terminé, mais avec des prières, peut-être que quelques-unes vont vous plaire, peut-être des courtes, hein. Je vais pas faire des grosses, je vais faire des courtes. Le matin, bonjour mon ange gardien, je vous aime tellement, vous m'avez gardé cette nuit pendant que je dormais, gardez-moi s'il vous plaît pendant ce jour, sans malheur ni accident, et sans offenser Dieu, au moins mortellement. Pourquoi vous? Moi, je tutoie mon ange. Moi, je ne lui dis pas tu. Donc, à vous de voir. Hein. Après, le soir, vous pouvez dire bonsoir, mon ange gardien. Je te remercie de m'avoir gardé pendant ce jour. Offrez à Dieu tous les offre à Dieu tous les battements de mon cœur pendant que je dormirai. Elle est belle, celle-là. Hein. Alors, vous avez également, ô mon ange gardien, dit, je t'en conjure, à mon bien-aimé, que je languis d'amour pour lui, que j'ai un désir infini à le posséder. Amen. Moi, je dirais plutôt à le vouloir. Je prends la résolution d'obéir à l'avenir et de servir Dieu fidèlement. L'ange pour sa maman, qui dit, au bon ange de ma mère. Hein. Tu sais combien elle m'a aimé. Tu l'as vu me couvrir de caresses, me prodiguer des soins les plus touchants, souffrir quand je souffrais, passer les nuits sans sommeil, car je ne pouvais dormir à peine arrivé à l'adolescence. Je l'ai contristée par mon indocilité. Tu as été contristée comme elle. Récompense-la pour moi de ses sacrifices. Conserve-lui la santé et la force. Mets-lui à son cœur de douce joie. Comble-la de grâce. Récompense-la de tout ce qu'elle a fait pour moi. Donc ça, c'est des prières, en fin de compte, des prières du soir. Moi, je vous dis effectivement, merci de m'avoir écouté. J'espère que ça vous a plu. Il y a eu de belles consultations. Et surtout, que votre nuit soit belle, douce. Et je vous envoie un nuage d'étoiles, comme si c'était de la poussière sur vous, maintenant que vous allez vous coucher. Et évidemment, demain, victoire pour 831. À bientôt.

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1: Bélier, évacuez ce trop-plein d'énergie via le sport par exemple, sinon vous allez vite agacer vos proches.
2: Taureau, de nouvelles opportunités débarquent. Celles-ci peuvent être liées à votre travail et si vous êtes célibataire, à une rencontre passionnante.
3: Gémeaux, il y a des objectifs très clairs et comme vous bénéficiez de la générosité de Mars et Jupiter, leur coup de pouce augmente vos chances.
4: Cancer, il est facile de rejeter la faute sur les autres. Pourtant, regardez-vous aussi le nombril et analysez vos défauts.
5: Lion, mine de rien, tout en douceur, vous faites passer vos messages et en matière de business, votre hiérarchie adore.
6: Vierge, écoutez les signaux de votre corps et ne prenez pas trop de responsabilités. L'univers continuera de tourner.
7: Balance, ne quittez pas vos finances des yeux, vous dépensez beaucoup trop, surtout lorsque vous oubliez vos bonnes résolutions.
8: Scorpion, de nouvelles chances vous attendent, à vous de choisir celles que vous saisirez et celles que vous laisserez échapper. Décryptez-les pour éviter les regrets.
9: Sagittaire, vous n'êtes qu'un humain, ne mettez pas la barre si haut car vous vous compliquez la tâche, vous seul pouvez relâcher cette pression.
10: Capricorne, les conversations professionnelles et privées deviennent incompréhensibles et ce malgré vos efforts, à croire que vous avez atterri sur une autre planète. Prenez du temps pour des explications, voire même des dessins, des schémas ou des photos.
11: Verseau, au boulot comme à la maison, cela se déroule sans accroc. Si vous êtes célibataire, une love rencontre pourrait même surgir.
12: Poisson, garder du temps pour soi reste la meilleure solution. Tout le monde a besoin de plages de zénitude.
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Et je me dis, ok, je vais voir. 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

je choisis de me réveiller et quand je demande à l'esprit de me guider et de me donner des clés pour me réveiller, je reçois ces clés. Nous sommes invités les uns les autres, de plus en plus, à chaque fois qu'on rencontre quelque chose, qu'on entend parler de quelqu'un ou qu'on a une nouvelle information. Qu'est-ce que ça me fait? Est-ce que ça me parle? Est-ce que ça m'apaise? Est-ce que je le sens dans mon cœur comme étant quelque chose qui est valide, qui apporte quelque chose, qui aide? Ou au contraire, est-ce que ça crée de la séparation? Ça a l'air de rien, mais c'est très important. Parce qu'avec ce critère-là, ce choix-là, j'ai toujours une réponse. Et donc, à chaque fois que j'ai une question qui vient, ça passe par une phase de silence. Et je me dis, OK, je vais voir. Donc, c'est une écoute dans l'instant, parce qu'on ne vit que l'instant présent.

choisis de me réveiller et quand je demande à l'esprit de me guider et de me donner des clés pour me réveiller, je reçois ces clés. Nous sommes invités les uns les autres, de plus en plus, à chaque fois qu'on rencontre quelque chose, qu'on entend parler de quelqu'un ou qu'on a une nouvelle information. Qu'est-ce que ça me fait? Est-ce que ça me parle? Est-ce que ça m'apaise? Est-ce que je le sens dans mon cœur comme étant quelque chose qui est valide, qui apporte quelque chose, qui aide? Ou au contraire, est-ce que ça crée de la séparation? Ça a l'air de rien, mais c'est très important. Parce qu'avec ce critère-là, ce choix-là, j'ai toujours une réponse. Et donc, à chaque fois que j'ai une question qui vient, ça passe par une phase de silence. Et je me dis, ok, je vais voir. Donc c'est une écoute dans l'instant, parce qu'on dit que l'instant présent,

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